le monde de la, de monde, dans le monde de l'idée et non dans le réel, d'où le, la notion de rêve. Le cauchemar ici, bon, c'est à la fois, je pense, cette sorcière, cet ange noir, cette femme rasée qui ne fait pas de tarte et qui, disons, s'écarte des normes de la femme dans un premier temps. Et aussi, donc, tout ce qui est de l'ordre du savoir interdit, de rompre le commandement de ne pas manger du fruit de la connaissance, c'est évoqué, je pense, dans cette chanson, de façon quand même assez forte. Et vous allez entendre, évidemment, là, avec la voix de Brigitte Fontaine, ça ressort d'autant plus fortement. La chanson Les Azous, d'abord, donc, Les Azous, c'était un mouvement de contre-culture, de contestation, ce qui s'est manifesté par la mode au début de la seconde, bah, durant, mais au début de la Seconde Guerre mondiale, surtout à Paris, par les jeunes passionnés de jazz. D'ailleurs, ça vient de Zaz, Zaz, Zaz, qui est une chanson de jazz de l'époque. Ces Azous se distinguaient par les vêtements excentriques et une espèce de joie de vivre très provocante, surtout face à l'occupation nazie. Alors, Les Azous est une chanson... je vais vous donner un peu le début du texte. Jusqu'ici, sur Terre, un homme pouvait être blanc, noir ou rouge ou jaune, et puis c'est tout. Mais une autre race est en train de d'apparaître, c'est les Azous, c'est les Azous. Un faux col qui monte jusqu'aux amygdales, avec un veston qui descend jusqu'aux genoux, les cheveux coupés jusqu'à l'épine dorsale. Voilà les Azous, voilà les Azous. Si vous rencontrez un jour, sur votre passage, un particulier coiffé d'un fromage mou, tenant dans ses doigts un poisson dans une cage, c'est un Azou, c'est un Azou. Alors vous voyez un peu le portrait du Azou, donc quelqu'un qui vraiment résiste à l'occupation, mais d'une façon par la mode et par tout ce que la mode signifie. Toute la, disons, d'aller à l'encontre donc des normes de la mode. Et on sait que même aujourd'hui, la mode est très, disons, en anglais on dit police, c'est-à-dire que il est des fois interdit pour certaines personnes de porter des vêtements de d'autres genres ou de sexe. Alors ça se passe encore aujourd'hui et c'était tout à fait dans l'esprit aussi des Azous. Mais écoutons pour commencer Le cauchemar de Dieu de Brigitte Fontaine.

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C'était Le cauchemar de Dieu, précédé par Yadezazou, deux pièces de la chanteuse maintenant octogénaire Brigitte Fontaine. On va poursuivre avec le groupe Drone Metal, Sun O, qui était de passage à Montréal au printemps dernier. Et on va entendre dans ce segment une seule pièce, c'est la deuxième pièce de leur album Canon. Donc la pièce est intitulée Canon 2. Je vais vous donner quelques notes de contexte au sujet du nom de cette pièce et je vais lire ensuite le texte et on va, aborder quelques pistes, si on veut, d'analyse. Donc, d'abord, le canon, ici, c'est une figure, c'est le nom japonais d'une figure dans le bouddhisme et qui est connue en Chine sous le nom de Guanyin. Alors, Canon est ce personnage qui est symbole de la compassion dans le bouddhisme Mahayana, forme de bouddhisme chinois. Et donc, on a un texte, on peut dire que c'est plutôt rare que Sun O, comprend des paroles ou ajoute des paroles. Intègre des paroles dans ses pièces. C'est le cas avec l'album Canon. Et c'est Attila César, C-S-I-H-A-R, qui est la voix, qui est souvent la voix qui est présente lorsque Sun O a des paroles dans ses pièces. Alors, figure de compassion, pourtant, on va lire à l'instant le court texte et on va voir que, bon, il y a quelques, peut-être on pourrait dire paradoxes un peu ici. Alors, voici, j'ai traduit librement le texte de l'anglais au français. La souffrance du peuple tel qu'il est. La souffrance du peuple alors qu'il devient malade. Elle a causé la mort. La tigresse qui s'est régalée, ou on pourrait dire la tigresse qui a festoyé. Mais je dirais c'est plutôt s'est régalée. Oubliée. Amener son royaume infernal des morts, elle a joué une telle musique. Les fleurs ont fleuri et ont transformé l'enfer en paradis. Oubliée. Amener son royaume infernal des morts, elle a causé la mort. La tigresse s'est régalée. Donc, il y a quand même plusieurs éléments, beaucoup plus que le temps le permet, mais bon, quelques points. La compassion que symbolise cette figure de Canon et la descente aux enfers, donc la souffrance de ceux qui sont morts et qui seraient en enfer. Et la souffrance des gens lorsqu'ils tombent malades, donc cette souffrance qui continue. Et ici, vous l'avez quand même vu ou entendu que c'est plutôt des évocations que un récit, si on veut. Alors, l'idée donc de cette compassion qui renvoie à un principe qui est fondamental au bouddhisme, c'est-à-dire la souffrance qui est universelle. Donc, ici, on ne cherche pas soit à justifier ou à expliquer, mais juste le présenter comme une espèce de phase ou, inéluctable, incontournable, si on veut. Donc, Canon, ici, symbolise la compassion, mais provoque également la mort. Et la mort, peut-être, est une forme de compassion, si on veut. On peut le comprendre peut-être un peu de cette façon. Ça peut aussi symboliser donc la mort de soi, la mort de l'ego, le détachement des choses terrestres, la destruction des illusions. Et aussi, je pense que c'est important, peut-être finir avec ça, puis je vous laisse un peu la suite pour votre propre analyse, l'enfer comme lieu de transformation. Et donc, le texte d'origine, c'est « les fleurs ont fleuri », ce qui est un peu, c'est un non-sens parce que c'est la plante qui fleurit, mais en fait, c'est un peu le choix qu'ils ont fait. Mais disons, ici, on peut penser que malgré le fait qu'on se trouve dans cet enfer, c'est quand même un lieu de transformation. La descente aux enfers où, Aristote le disait dans Poétique, le catharsis. Donc, c'est peut-être quelque chose qui se produit
à la fois dans le récit, mais aussi chez nous, dans notre cas, les auditeurs, si on veut. Alors, je vous laisse un peu avec quelques pistes, mais il y en a beaucoup d'autres. Et le texte arrive plutôt, je dirais, aux deux tiers de la pièce. Donc, il faut un peu faire attention, mais vous allez quand même entendre cette pièce, la partie où le texte débute, qui est aux deux tiers de cette pièce de Canon 2.

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Ici Valérie Westwood qui vous accompagne comme à chaque samedi soir. Et ce soir, nous sommes le samedi 4 juillet 2026. On arrive au segment mettant en vedette le groupe Minimal Schlager, de qui on va entendre deux covers. Premier cover, disons, dans le sens plus large du terme, parce que le titre n'est pas le même. Et le texte non plus, la mélodie l'est par contre. Et dans le deuxième cas, donc ça c'est Gloria, et dans le cas de la deuxième chanson, Disorder, là c'est c'est un cover dans le sens plus classique du terme, donc on a à la fois le titre, la mélodie et le texte qui est le même, mais avec une interprétation qui est évidemment différente. On a dans les deux textes surtout le deuxième, mais en fait dans les deux, on a quand même un récit. On a une histoire sous-jacente, on a une introspection et une incertitude. Dans le cas de Gloria, c'est un cover, disons, instrumental de la pièce de Bronski Beat, Small Town Boy, où c'est dans cette pièce, un jeune garçon quitte le domicile familial pour faire sa vie, disons, car sa famille ou le noyau familial est un endroit où il ne peut plus, qui ne lui procure pas ce dont il a besoin pour s'épanouir. Et dans le cas de Gloria, il y a également cette notion de séparation, mais il y a beaucoup plus une ambiguïté au niveau de où dois-je aller. Je vous lis la traduction. « J'ai scellé mon destin, le soleil brillait sur ma face sans mesure ni but. » Voilà donc, sans mesure ni but. « J'ai brûlé mes vêtements et quitté ma maison. Je ne reconnaissais plus mes yeux. J'avais l'impression d'avoir jamais dû au... aussi la gloire, j'aurais dû changer mon destin, mais tout ce que je fais, c'est boire et faire semblant. » Donc, il y a une certaine prise de conscience que cette personne doit quitter, doit changer d'espace de vie, mais où aller, c'est pas nécessairement certain du tout, d'où l'incertitude, d'où peut-être l'intoxication. La chanson qui suit... Donc, c'est un texte très court de Gloria. Et pour la chanson suivante, donc Disorder, qui est un cover de Disorder de Joy Division, où, vous savez, il y a cette notion de bio-fiction en littérature. Ici, on peut dire que c'est un peu comme une bio-fiction où on a des éléments biographiques du chanteur principal avec une œuvre de fiction également. C'est un peu un contexte semblable où il y a une quête, une recherche de quelque chose de différent. Je vais vous lire donc ce texte. « J'attendais qu'un guide vienne me prendre par la main. Ces sensations pourraient-elles me faire ressentir les plaisirs d'un homme normal? Laisse tomber les sensations, épargne les insultes, remets-les à plus tard. J'ai l'esprit, laisse tomber les sensations. Faisons disparaître le choc. » Prochain couplet, ça accélère, ça va de plus en plus vite, ça devient incontrôlable. Au 10e étage, en bas de l'escalier de service, c'est le no man's land, donc c'est le vide, quoi. Les lumières clignotent, les chars s'écrasent, ça devient fréquent, j'ai l'esprit. Laisse tomber les sensations. Donc cette surstimulation, si on veut, j'ai l'esprit, je possède un peu l'essence de la situation, mais je suis surstimulé. Donc, dernier couplet. Ce que ça veut dire pour toi, ce que ça veut dire pour moi, et nous nous reverrons, je te surveille, je n'aurai aucune pitié de tes amis. Qui a raison? Qui peut le dire? Alors tu te tais jusqu'à ce que l'esprit, cette nouvelle sensation, s'empare de vous. Alors, y a-t-il le désir que cet esprit, disons, ce sens plus large, soit communiqué à cette autre personne? C'est du moins le désir qui est peut-être à l'œuvre. Et donc, comme je le disais, c'est une chanson de moment carrefour, si on veut, où il y a la certitude qu'on doit prendre un autre chemin, mais l'autre chemin est inconnu et incertain.
et ça cause de l'angoisse et du désordre. Alors voilà pour Disorder, mais écoutons d'abord Gloria du groupe Minimal Schlager.

Ça fait quelque temps qu'on n'a pas inséré dans l'émission un segment poésie. Alors revenons aux bonnes habitudes avec deux interprétations. D'abord par le groupe En Grammatique du poème de Rimbaud, Le Châtiment de Tartuffe. Et ça sera suivi d'une interprétation par Formal Logic Decay du poème du sonnet de Verlaine, Mon rêve familier. Alors, abordons d'abord le châtiment de Tartuffe. Tartuffe, c'est quoi? C'est qui? Bon, enfin, Tartuffe de pièce de Molière qui porte. C'est une comédie, une de ces comédies qui raconte l'histoire d'une personne hypocrite, donc Tartuffe, synonyme de cette hypocrisie, qui se fait passer par un homme très religieux. Pas, je pense pas que c'est. Je me rappelle pas, il me semble que c'est pas un clerc, c'est vraiment un laïc, mais quelqu'un de très religieux. Et cette personne gagne la confiance du chef de famille, Orgon, qui est à ce point où il accepte de donner sa fille à ce Tartuffe en mariage. Il est, on soupçonne Anguille Souroche et donc les membres de la famille dévoilent un peu cette tartufferie, c'est-à-dire donc son imposture, et donc il révèle sa vraie nature et à la fin, un peu comme on dit le Deus ex machina, donc Dieu qui intervient pour dénouer tout ça, fait arrêter Tartuffe et rétablit la justice. Ouf. Voilà, donc ce châtiment de Tartuffe est l'objet de cette pièce, des pièces du poème de Rimbaud, que voici. Tisonnant son cœur amoureux, sous sa chaste robe noire, heureux, la main gantée.

l'homme se contenta d'emporter ses rabats. Peu, Tartuffe était nu du haut et jusqu'en bas. Voilà, d'Arthur Rimbaud. Alors, cette pièce, bon, tout comme la pièce de Molière, Tartuffe, qui a été censurée au début, ce poème de Rimbaud a été aussi l'objet de controverses. Et je pense que c'est très bien joué par le groupe En Grammatique. Vous allez voir, c'est assez intéressant. La pièce suivante, donc Mon rêve familier, donc de Verlaine, qui est jouée par Formal Logic DK. Je vous lis donc ce texte du rêve familier. On a déjà joué des interprétations dans le passé. Je fais souvent ce rêve étrange et pénétrant d'une femme inconnue et que j'aime et qui m'aime et qui n'est chaque fois ni tout à fait la même ni tout à fait une autre et m'aime et me comprend. Car elle me comprend et mon cœur transparent pour elle seule, hélas, cesse d'être un problème. Pour elle seule, et les moiteurs de mon front blême, elle seule laissait rafraîchir en pleurant. Est-elle brune, blonde ou rousse? Je l'ignore. Son nom, je me souviens qu'il est doux et sonore, comme ceux des aimés que la vie exila. Son regard est pareil au regard des statues, et pour sa voix lointaine et calme et grave, elle a l'inflexion des voix chères qui se sont tues. Cette dernière phrase est évidemment à la fin de la pièce et il y a un moment de silence et c'est repris. Alors on a l'impression que la pièce est terminée, mais on a cette dernière phrase, l'inflexion des voix chères qui se sont tues, qui apparaît à la fin. Voilà donc pour Mon rêve familier de Formal Logic DK. Écoutons d'abord Le châtiment de Tartuffe de En Grammatique.

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1: Et c'est avec ce texte magnifique de Verlaine que se termine l'épisode 171 de Contenu Explicite. Ici Valérie Westwood qui vous remercie à nouveau de votre écoute et qui vous donne rendez-vous la semaine prochaine, samedi, à 20h. Au revoir.

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Oui, on vient juste d'entendre Dixon, Gawani, Sotila. Présentement, on écoute The Stylevers. Un petit Kenny Dope edit. Allez, on vous réchauffe en ce samedi soir. Les disconomistes sont là.

On rentre dans la zone techno avec MJK ou MJK, peu importe comment on le prononce, c'est prononcé dysconomique.

Et oui, vous avez le plaisir d'écouter Disconomique en ce moment sur les ondes de CISM. 29.3, La Manche. On écoute présentement Tara Clark and Trio, Ups and Downs. J'espère que vous avez apprécié notre deuxième partie, ainsi que la première. En effet, on aime bien diviser le show en deux parties avec un peu de commanditaire entre les deux.

Et oui, on rentre directement dans la Danger Zone. Danger Zone qui va hausser un peu le tempo ce soir et on débute immédiatement avec Chuck Norris. Allez, let's go. IT Gaudi on the decks. Faites attention, Chuck Norris, dans vos oreilles, ça fesse.

ce n'était rien ce soir. On se voit la semaine prochaine. Même heure, même lieu.

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0: Cette semaine, Solénoïde enfourche son vélo imaginaire et consacre sa grande boucle 68 à une traversée entièrement française. Une émission 100% hexagonale, mais pas vraiment bleu-blanc-rouge façon défilé officiel. Ici, pas de peloton discipliné, pas de maillot jaune, pas de voiture suiveuse. Le parcours se fait par les chemins de traverse avec des artistes qui préfèrent les échappées sonores aux lignes droites de la grande industrie musicale. De Paris à Lille, de Castres à Strasbourg, en passant par le Grand Est, cette nouvelle étape relie 8 projets français qui dessinent chacun à leur manière une autre carte de la création musicale actuelle. Au programme, électronique artisanale, pop oblique, ambiante rêveuse, folk nocturne, orgue électroacoustique, bande originale intimiste, chansons mutantes et paysages intérieurs. Une sélection qui montre que la scène française ne manque ni de relief, ni de virage, ni de grimpeurs solitaires. Elle avance parfois sans équipe, sans sponsor, mais avec une belle capacité à sortir du cadre. Cette étape, direction Paris dans l'univers de Stéphane Laporte, connu aussi sous le nom de Domotique, avec les derniers volumes de sa série Fourrure Sounds, paru en double cassette sur le label rouennais Astra Solaria. Un album enregistré de nuit sur 4 pistes entre machines analogiques, échos cabossés, petites pulsations électriques et rêves domestiques légèrement hantés. Départ donc de cette grande boucle 68 avec Stéphane Laporte, une échappée électronique en appartement, mais avec suffisamment de relief pour faire chauffer les mollets de l'imaginaire.
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0: quoi ça?
1: C'était soit notre passé, soit notre futur. Ça n'a aucune importance. C'est pratiquement pareil. Vous voyez, nous étions coincés dans cette boucle infinie et nous avons essayé plusieurs solutions pour en sortir, mais ça n'a pas marché.

Vous êtes toujours à l'écoute de Solénoïd pour cette 68e étape de notre grande boucle radiovisuelle, une émission qui traverse en diagonale le panorama musical hexagonal. Nous venons d'entendre Missing Waves avec un extrait de leur dernier album, Since. 8 ans après Post-Crash, le duo formé par Marie-Catherine Mossé et Daniel Palomo Vinuesa poursuit son exploration d'une pop libre, sensible et très ouvragée entre voix et clavier, électronique, jazz oblique et souvenirs phosphorescents. Un disque né dans le sillage d'un crash informatique, mais qui prouve une chose: quand l'ordinateur tombe en panne, l'imagination, elle, peut encore redémarrer. On poursuit maintenant notre route dans la région parisienne avec Alexandre Navarro. Son dernier album, intitulé « Naviguer le rêve », prolonge une traversée intérieure faite de nappes lumineuses, de grains électroniques, de paysages mentaux et de dérives presque spirituelles. Dans notre étape de cette semaine, pas besoin de GPS, chez Alexandre Navarro, c'est le rêve qui tient le guidon. Alexandre Navarro dans Solénoïd avec 2 extraits de son album « Naviguer le rêve ».

0: sais, c'est si bizarre de voir que toutes les boucles se suivent de si près.
1: Et t'es resté longtemps coincé dans cette boucle ?
0: Difficile à dire, je veux dire. Je pense qu'il y a une configuration qui nous aidera à nous échapper de cette histoire, comme un Rubik's Cube de la vie.

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Dans cette grande boucle 68 de Solénoïde, nous venons d'entendre Philippe Deschamps alias Philippe D avec deux courts extraits de la bande originale de Cœur perdu, le court-métrage de Frédéric Lavigne, deux miniatures pour piano et cordes construites comme deux mouvements en miroir, une musique minimaliste, intime, presque suspendue, qui accompagne une histoire de mémoire, d'absence et de pardon située à Paris en 1992. Le film a notamment circulé dans plusieurs festivals, dont Premier Plan d'Angers, Cabourg et Côté-Cours, preuve qu'en moins de 3 minutes, on peut parfois raconter plus qu'un long discours et surtout sans faire exploser le chronomètre de l'étape. On poursuit maintenant notre parcours du côté de Lille avec Puce Moment, le duo formé par Nicolas DeVos et Pénélope Michel, avec leur dernier album composé pour une pièce chorégraphique de Christian Rizzo. L'orgue n'est plus seulement un instrument d'église, il devient une matière vivante, traversée par l'électronique, les drones, les souffles et les ombres. Changement de décor donc, après les chœurs perdus, place aux grandes tuyauteries habitées. Puce Moment sur Solénoïde avec un extrait de leur dernier album.

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Vous êtes toujours à l'écoute de Solénoïde pour cette 68e étape de notre grande boucle radiovisuelle, une émission consacrée cette semaine aux musiques françaises en liberté. Nous venons de faire halte à Strasbourg avec The Wooden Wolf et deux extraits de son dernier album, d'ailleurs chroniqué sur solénopole.com, un disque écrit et enregistré seul, où la folk avance à voix basse, portée par des cordes patientes, des ombres intimes et cette couleur indigo qui ressemble moins à une teinte qu'à une heure de la nuit. Après cette folk habitée, fragile et brûlante, on reste dans le Grand Est, mais on change de décor. Place maintenant à Maud Octaline avec un titre au programme presque rassurant, Ça va mieux, merci, extrait de l'album Dramadance. Alors sur le papier, ça va mieux, mais connaissant notre parcours de cette semaine, on se méfie un peu. Dans cette grande boucle, même les étapes de convalescence peuvent cacher quelques virages serrés. Maud Octaline dans Solénoïde avec Ça va mieux, merci.

après s'être échappé avec Stéphane Sassi, on sent que l'arrivée approche doucement. Nous venons de faire halte à Castres avec un extrait de son album Princesse Emma, une étape mélodique, sensible, presque suspendue, qui nous rappelle qu'une grande boucle n'a pas toujours besoin de grimper très haut pour changer de paysage. Sorti le 22 mai 2026, jour anniversaire de la naissance d'Emma, ce disque est un hommage très personnel à sa mère, disparue en 2022. Après Serge, dédié à son père, Stéphane Sassi poursuit donc une sorte de fresque familiale, intime et musicale, mais sans tomber dans l'album Souvenir, figé sous naphtaline. Ici, il signe un projet très complet, piano, clavier, guitare électrique, chœur, composition, arrangement, direction musicale et production. À travers une vingtaine de titres, Princesse Emma mélange rock, jazz, improvisation et ambiance cinématographique. Chaque morceau semble évoquer un souvenir, un portrait, une couleur, une émotion. La clarinette basse d'Yves Hafner, profonde et expressive, y tient presque le rôle d'une voix principale, comme un souffle grave qui traverse l'album. Un disque travaillé pendant 6 mois de mixage, riche en textures, en solo libre, en folie douce et en tendresse oblique. Bref, une étape sans sprint massif, mais avec beaucoup de relief intérieur. Et justement, pour refermer le parcours, on revient à notre point de départ, Paris, avec Stéphane Laporte. C'est lui qui avait lancé cette émission, c'est lui qui va la boucler. Une vraie arrivée en solitaire, mais sans Champs-Élysées. Plutôt un tapis en fourrure, un 4 pistes Yamaha.

des machines analogiques et quelques échos cabossés. Avec son dernier album paru en double cassette chez Astra Solaria Recordings, Stéphane Laporte transforme l'électronique de chambre en petit laboratoire nocturne. Des sons bricolés, vivants, imparfaits, juste comme il faut, le genre de machines qui ne pédalent pas droit, mais qui connaissent très bien les chemins de traverse. Retour donc à Stéphane Laporte pour refermer cette grande boucle 68.

Et voilà, cette 68e étape de notre grande boucle radiovisuelle arrive à son terme. Nous avons traversé cette semaine une partie du paysage musical français, de Paris à Lille, de Castres à Strasbourg, en passant par le Grand Est, une étape sans maillot jaune, sans classement général, mais avec beaucoup de relief, quelques belles échappées et surtout cette certitude, l'hexagone musical reste plein de petites routes secrètes où il fait bon perdre le signal. Merci d'avoir roulé avec nous dans Solénoïde. On se retrouve très vite pour une nouvelle traversée imaginogène.

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1: Bienvenue à cette édition des Criquets Crinqués, Jean-François Rioux avec vous pour 2 heures de nouvelles musiques et un beau programme avec un coup de cœur sur la formation Tortoise qui sera à Montréal dans le cadre du Festival de Jazz. On aura du Moya Vitry, du Spirit Fest, Nous Deux, Father John Misty, American Football, du Guy Offenbach, du Charlie Mejira, du Real Numbers, La Sécurité, Velocity Girl, Future Island et du Dead Cab for Cutie. Donc un bon show en perspective, pas mal de nouveautés. C'est l'été, c'est quand même un peu plus tranquille. Il y aura des grosses sorties à la fin du mois de juillet. Donc on va commencer l'émission cette semaine avec Truck Violence. C'est un groupe de Montréal qui donne dans un genre de hardcore mélodique stoner. C'est pas super facile à décrire et ils ont même des pièces un petit peu plus indie rock sur l'album. J'ai choisi une pièce quand même assez lourde parce qu'elle devait suivre la première. Donc Truck Violence, c'est une nouveauté de l'étiquette Motlin. On va écouter donc un des morceaux qui s'appelle Your Name is Walking, si je me trompe pas. Your Name is Walking, exactement. Et on va commencer ça avec une formation qui s'appelle Hermano. C'est pas nouveau. Ça a été réédité en vinyle très récemment et ça, je suis bien heureux de ça. L'album s'appelle Only a Suggestion. Et c'est un projet de John Garcia que vous avez connu au sein de Caius. Le groupe s'est séparé quand son acolyte a formé Queen of the Stone Age. Et puis John Garcia s'est cherché par la suite en créant plusieurs autres projets. Je pense entre autres à Slowburn, Unida et Hermano. Et Hermano, ben, ils n'ont qu'un vrai disque en ce moment et c'est celui-ci. On va écouter la pièce Manager's Special, qui est une des bonnes pièces de l'album, qui vous rappellera un mélange entre Caius et Fu Manchu avec le soul de la voix unique de M. John Garcia. Vous voulez en écouter plus des criquets crinqués? C'est facile, on va sur le cism893.ca et il y a plusieurs émissions archivées que vous pouvez télécharger ou écouter en direct du site web. On est également sur iTunes. Voici Hermano.

Vous êtes toujours à l'écoute des criquets crinqués. On vient d'entendre Taxi Girls sur les ondes du 89.3. Taxi Girls, ils ont un nouvel album. Il s'appelle Static. C'est en magasin maintenant grâce à l'étiquette Stamp Record. On a entendu la pièce So Quaint de ce groupe de femmes de Montréal qui donnent dans ce garage punk pop. C'est très bien fait. Vraiment un bel album pour Taxi Girls. Juste avant, vous avez peut-être reconnu The Dwarves. Vous savez comment j'aime ce band-là. Eh bien là, j'ai été avec une pièce de concept album qui s'appelle. Et sur la pièce qu'on a entendue, We Will Dare, ben on peut entendre également la chanteuse du groupe 666. Et le 666 s'écrit S-I-K-S-I-K-S-I-C-K-S. Donc vous pouvez en savoir plus sur ce groupe punk californien, les 666, qui accompagnent donc les Dwarves sur cette pièce, en visitant leur site web. Il n'y a absolument rien d'autre de disponible que leur site web. Ils ne sont pas sur Discogs, ils n'ont pas de Bandcamp. Ils vendent de la merch quand même assez funny, alors allez voir ça sur leur site. Pas mal bon comme petit groupe et j'ai bien hâte qu'il y ait un album. Dans le second bloc de la soirée, on aura une pièce de Bingo, le nouvel album de La Sécurité, encore une sortie de Motlin. Il est vraiment très bon, ce disque de La Sécurité. Je vous le recommande fortement. On va écouter la pièce Chill Pill. On va commencer ça avec Velocity Girl, qui est un groupe quand même assez légendaire des années 90, mais qui n'a pas eu le succès escompté. Récemment, Sub Pop a fait paraître une réédition de un de leurs vieux disques. Et là, c'est Slumberland qui se met à faire paraître une réédition de leur vieux matériel qui est paru sur EP single et B-side, compilation, etc. L'album porte tout simplement le nom de 1989 à 1992. Vous voulez les découvrir, ben si vous aimez ce que vous allez entendre, vous allez aimer ce band-là, le band Velocity Girl. On s'en va en musique, bien sûr, on est sur Radio Victoria si vous êtes en Colombie-Britannique et sur CSM si vous êtes à Montréal.

C'est tiré du nouvel album de Death Cab for Cutie, légende maintenant de Seattle, groupe que je suis depuis les débuts, fin des années 90. Je suis fasciné par leur indie rock si simple, mais qui a influencé tellement de bandes, sans compter les projets parallèles du chanteur, surtout Ben Gibbard, qui a fait des albums solo et surtout Postal Service, un groupe qui a vraiment bien réussi leur coup malgré pas beaucoup de spectacles. Avant ça, on a entendu Future Island, c'est tiré de la nouvelle compilation parue chez 480 qui propose en fait un rassemblement de vieilles pièces du retrouvé, etc., de l'album From a Hole in... Je devrais mettre les titres au complet, je sais, mais ma feuille est tellement petite. En tout cas, From a Hole, le plus récent disque de Future Island. Comme je dis, c'est des vieilles pièces, mais c'est une belle compilation. Et si vous aimez Future Island, je pense que c'est un incontournable. Dans le dernier bloc de cette première heure, on va entendre un artiste qui s'appelle Guy Offenbach. Et c'est son premier album. C'est un artiste natif d'Israël qui était dans un groupe hardcore qui s'appelait Your Next et dans un groupe un peu plus pop surf qui s'appelait The Orions. Dans les deux groupes, il jouait de la batterie. Cette fois-ci, c'est lui qui est le lead de ce groupe. Et grosse influence des années 50, un petit côté... Vous allez reconnaître, en fait, à l'écoute de l'album, des grosses influences de gros hits des années 50-60, mais il les twist à sa sauce, et c'est pas des covers, c'est vraiment ses pièces à lui. Et avant Guy Offenbach, on va écouter la nouveauté du groupe The Real Numbers, leur précédent disque était hallucinant, vraiment un groupe à découvrir si vous aimez l'indie pop, lo-fi, un peu jingly. Et encore une fois, ben ils auront un nouveau disque, cette fois il s'appelle What It Always This. Et ça va paraître, je crois, sur Slumberland Records, une excellente étiquette pour ce style musical. Je vous rappelle que vous écoutez Les Criquets Crinqués avec Jean-François Rioux.

0: Ce lourd son était une présentation de American Football et leur nouvel album LP4, groupe qui s'est réuni et qui nous a offert tout un retour pour ceux qui aiment ce style musical, un peu du emo vieille école, mais quand même modernisé ici, là, avec des moments, je dirais, plus soft que leur début, mais quand même, on reconnaît le band, on a entendu la pièce Bad Moons. Juste avant, c'est un autre artiste natif d'Israël qui s'appelle Charlie Mejira, décédé en 2016, ouais, malheureusement, mais il a laissé derrière lui une carrière musicale bon, à l'ombre, bien sûr, mais de très belles choses. On parle ici de surf instrumental, de folk, de post-punk. Il va dans toutes les directions et parfois c'est très low-fi, comme la pièce qu'on a entendue, mais il y a un certain quelque chose dans Charlie Mejira qui fait que c'est tellement bon. Et ça a été réédité grâce à Numero Group, qui réédite pas mal tout le catalogue de Charlie Mejira. Comme je disais, un artiste à découvrir, mais on peut avoir de tout. Autant du New Wave que du post-punk, des pièces un petit peu plus mollo. Donc, Charlie Mejira, juste avant c'était Guy Offenbach, et juste avant The Real Numbers. On fait une pause pub. Au retour des pubs, vous aurez Mojave Tree, puisque en fait, 5 de leurs grands disques seront réédités chez 4AD dans le mois de juillet. Donc, il faut en profiter. Si vous êtes des fans de Slow Dive, ben c'est l'après Slow Dive avec le chanteur et la chanteuse de Slow Dive. On va entendre tout d'abord Father John Misty, qui est au Festival de Jazz. On va entendre une pièce tirée de son plus récent disque pour commencer cette deuxième heure. Donc, post-pub, au retour, Father John Misty, vous êtes toujours à l'écoute des criquets crinqués.
1: The Optimist.

Vous êtes toujours à l'écoute des Criquets Crinqués avec Jean-François Rioux. On vient d'entendre le duo Nous Deux avec Tasséa Bachir et Ludovic Allary. Ludovic a fait des albums, entre autres, sur Indica. Il a fait des albums également avec le label de Blonde Redhead. Bref, c'est un beau projet de couple très doux, très mélodique également. C'est ce que vous venez d'entendre et je vous invite d'ailleurs à écouter l'album et le monde entier. Vraiment un beau disque. Juste avant Spirit Fest, qui est un autre couple, cette fois-ci c'est Marcus Atcher de la formation No Twist et sa conjointe qui est également dans la formation Tennis Coat. Ils ont un projet depuis plusieurs années qui s'appelle Spirit Fest et on entend une pièce de leur plus récent disque Bear in Town. La pièce s'appelle Like a Plane. Juste avant, c'était Moyave Tree. Je vais vous en passer dans les prochaines émissions, je vous le promets, parce que le groupe aura 5 de leurs albums qui seront réédités grâce à 4AD. Moyave Tree, c'est la suite de Slow Dive, puisque le groupe s'est dissous après l'album Pygmalion et ils ont formé Moyave Tree. Et juste avant, c'était Father John Misty qui sera en concert ce mardi au Festival de Jazz au Metropolis. Donc, oui, je refuse de dire le nouveau nom du Metropolis. On l'appelle le Metropolis. Father John Misty qui va être en concert, on entend une pièce de son nouvel album. On termine l'émission avec un coup de cœur sur la formation de Chicago Tortoise que j'aime beaucoup. Eux seront en concert le 2 juillet et c'est au Théâtre Maisonneuve, donc des places assises. Ça peut être assez intéressant quand même parce que c'est plus intellectuel que dynamique, disons, Tortoise. J'ai choisi 3 pièces de 3 albums différents. On va commencer avec une pièce de l'album Touch, le plus récent. On va suivre avec une pièce de leur classique Standards et on va commencer avec une longue pièce. On va plutôt finir avec la pièce Jed, excellente pièce mais longue, de l'album Millions Now, Living Will Never Die, un classique de Tortoise. On se retrouve lundi prochain, 21h, pour une autre édition des Criquets Crinqués. Visitez le site CISM893.ca pour plus de détails sur les criquets et notre fabuleuse radio. Bonne fin de soirée.

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0: Nouvel album de Stan, pas de Stanton Davis, de Casa Overall de Seattle, un batteur qui fait dans un jazz teinté de soul qui a des invités de marque, là, entre autres Shabazz Palus. On a eu tout juste avant une autre pièce avec Theo Crocker, Lava is Calm. Vous entendez The Score Was Made avec le pianiste Vijay hier. On a entamé l'émission avec le Torontois Harrison et Overhead de son album à l'excellent Bird Bees, The Cloud and the Trees, dont j'ai joué déjà quelques pièces dans les dernières semaines, dont une excellente collaboration avec Guilty Simpson et Ahmed Fora. On va enchaîner avec, on va aller faire un petit tour du côté de Boston avec justement ce Stanton Davis-là, qui est un trompettiste jazz d'un album de, je pense, c'est 73 ou 74. On va entendre Thing Cannot Stop Forever, l'album Brighter Days. Vous écoutez Rythmologie. On est là jusqu'à 22h.
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un de mes albums favoris des 10 dernières années, la collaboration de la formation extraordinaire à Will Sessions de Détroit et Ann Fiddler. Et tout ça est magnifié par les voix de la formation sur le Dan Brown, qu'on va l'entendre plus tard avec un nouveau simple, la pièce Lost Without You de l'album The One. Excellent album à vous procurer. On a eu tout juste avant le jeune duo Domi and J.D. Beck et What Up de l'excellent album Not Tight. Ils seront à Montréal en première partie d'Herbie Hancock au mois de juillet. Parlant d'anniversaire, excellente étiquette Nippon qui fête ses 10 ans. Business Casual. On va l'entendre quelques sélections. On va commencer avec Cape Coral et Rio.

de l'étiquette bolognaise de Sleepers Records. C'est le duo d'Ivan McVell et Maya Kiltron avec Step It Up, donc du gros boogie funk de patin à roulette des années 80. C'était précédé de trois sélections de l'excellente compilation et qui est immense. Je pense qu'il y a 45 morceaux. 10 Years of Business Casual, étiquette japonaise, dont on a eu Cape Coral, Late Arcan et Super Flat. On va continuer dans des sonorités de patin à roulette avec une pièce de 1989-90, What You Waiting For, les Jungle Brothers. Vous écoutez Rythmologie jusqu'à 22h sur les ondes de CISM à Montréal.

Physical Stamina Dint. C'était précédé originaire du New Jersey. Il est installé à Los Angeles maintenant. A un gros projet, en fait, deuxième album de sa collaboration avec Anderson .Paak, Knowledge, dont on entend, ça fait des années, il sort à peu près, je sais pas, un beat tape par jour, presque. Et là, j'ai trouvé ça fort intéressant parce qu'il explore des rythmes plus rapides, des rythmes dansants, de la house. On a entendu Finish It, c'est sorti au mois d'avril. Sinon, les Jungle Brothers avec What You Waiting For. Vous écoutez Rythmologie. On glisse tranquillement vers les pubs de 21h et la deuxième partie. Restez des nôtres.

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Aaron Jerome, que vous connaissez bien sous le nom Subtract, qui est de retour après, je pense, 6 ans qu'il n'a pas sorti un album. Quelqu'un qui a su rendre accessible tous les rythmes souterrains de pistes de danse britanniques. Donc, de retour avec un nouvel album, si je me souviens bien, son 3e, The Rat Road. On entend en ce moment... On entend avec le, je pense, la côte est américaine, la Virginie.

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décédé l'année dernière, un des grands artisans de ce qu'on a qualifié de jazz spirituel. Nul autre que Pharoah Sanders, avec un de ses albums assez rares, paru sur l'étiquette de Détroit, Strata East. L'album Ici Faux Sam, on entend Prince of Peace. On entame l'heure avec Mulgrew Miller et son quintet Wingspan. L'album The Sequel, le morceau No Wonder. Vous écoutez Rythmologie, la deuxième partie.

celui qui était derrière le piano avec le grand quartet de John Coltrane des années 60, qui nous ont proposé tellement de brillants albums sous Impulse Records. McCoy Tyner et Search for Peace de son album de 67, Darrell McCoy, donc un alliage d'art bop, mais aussi même des trucs un peu d'avant-garde. Parlant d'avant-garde, on va entendre un artiste hip-hop de ce type. Je crois, si je me trompe pas, il est né en Afrique où il a habité. Son père était diplomate, a habité dans la région de Washington, est allé s'installer à New York. Billy Woods, quelqu'un qui est là depuis 20 ans, excellent MC, un peu abstrait. Il a sorti il y a quelques semaines un album en compagnie du beatfaiseur attitré du Project Blow, Kenny Siegel. Maps se nomme l'album. On va l'entendre, Delay Over. Excellent album qui a des collaborations, entre autres Quelle Christ, Sammy Ring, Illucid, qui est le partenaire de Billy Woods dans Arm & Hammer. Sinon, Danny Brown, je vous recommande fortement cet album. Vous écoutez Rythmologie sur les ondes de CISM à Montréal.

Les élèves de Donald Byrd, dont on a joué son album récemment. En fait, je pense que ça n'avait jamais paru, mais enregistrement à Montreux en 73. Ses élèves à Les Black Birds avec de l'album de 1977, Ashin, C Street Games. Avant, on a eu les racines, les premiers balbutiements de Jurassic 5 en 95. Jurassic 5 qui est né de l'union de deux formations, Unity Comedy et Rebels of Rhythm, et ça l'a donné Unified Rebelution. Après ça, vous connaissez toute l'histoire. Une des formations fortes, ben, on peut dire du hip-hop, du rap souterrain, mais qui ont quand même connu un certain succès commercial. On va l'entendre à Dan Brown. La formation Soul, des protégés, Dan Fiddler, avec Glory, le tout réalisé par l'excellent Wajid. Vous écoutez Rythmologie.

parlant de Wajid, qui avait réalisé la dernière pièce, Glory, pièce House Gospel de Dan Brown. On l'entend avec une nouvelle pièce, Push Him in the Face. Toujours excellent, Wajid. Wajid qui a commencé dans les hip-hop. Depuis plus de 10 ans, là, il s'est initié à fond dans la house avec plein de textures. On voit tout son passé de réalisation hip-hop avec l'échantillonnage, les filtres et tout. Je l'adore. Je vous invite à vous l'entendiez au moins une fois dans votre vie comme DJ. Vous écoutez Rythmologie, on est encore là pour 12 minutes.

Nous sommes toujours à Détroit de l'excellente étiquette Ghostly International. C'est Odeon. Odeon qui, en fait, Odeon, c'est le pour définir, c'est quoi? C'est le premier tube électronique de type triode qui a permis de réaliser les premiers amplificateurs électroniques. Mais c'est aussi le nom de l'artiste qu'on entend. Donc, Ghostly International, étiquette de Détroit, qui fait vraiment dans tous les registres, tous les domaines de la musique électronique. Donc, Détroit, ville non seulement de la soul, mais aussi de la techno. Je vous suggère ça. Il y a un maxi qui va sortir d'ici quelques semaines.

Odeon, alias Techno de Matthew Dear. Il travaille sous ce nom pour ses projets techno, ses projets expérimentaux depuis déjà 20 ans, depuis 2004 pour être plus précis.

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0: Ouais, j'arrive, je cherche un CD là, et j'arrive tout de suite.
1: Eh ouais, fais vite, hein.
2: Ouais, j'arrive.

0: Oh Jo, je viens de faire une 16 mesures là sur le Montsou, il est terrible.
1: Il est bien,
0: fraîchement.
1: Il y a une bonne atmosphère. Ouais. Ah ouais. On a travaillé tard hier avec le blanc.
0: Ah ouais?
1: Ouais. Tu sais quoi, on devrait y aller parce qu'on va être à la bourre. Ah. Et en même temps, tu mets le CD dans la voiture, je te fais écouter un 16 que j'ai fait hier soir. Tant qu'on arrive là-bas.
0: C'est quel numéro?
1: C'est le premier, c'est le premier. J'ai écrit ça hier soir pendant que le blanc il faisait. Je suis le genre de cheval qui finit la course, même une patte cassée, cuirassée, dur à terrasser, acérassée, espinon cadenassé. Et... ça va pas, c'est pas la bonne atmosphère.
0: Ah
1: ouais, faut que je change.

0: Oh, ça va? Bien, Nick, hein?
1: Ouais.
0: Bien, ouais.
1: Et puis hier soir, pendant que le joint faisait.
0: Bon, j'espère qu'on n'est pas en retard.
1: Hein. À mon avis, ici.
0: Ouais, j'espère que le roi, Faf et tout sont là.
1: Salut les gars.
0: Ça va, ça va,
1: et vous là? C'est en retard, ils sont déjà sur scène.
2: Ah, carrément.
1: Ouais, ouais.
2: Ah, ouais, d'accord.
1: T'as dit que tu allais sur. C'est rien. Comme encore sur le roi, on est sur scène, tu vois, se brouille un peu parce que.

0: Bonjour et bienvenue au balado Les Mignardises littéraires, où chaque épisode vous fait découvrir un texte original écrit par des étudiantes et étudiants de l'Université de Montréal et de l'Université McGill, et lu par des interprètes de la troupe de théâtre de l'Université de Montréal. Je m'appelle Clara Mandelli, j'étudie le cinéma et les arts médiatiques à l'Université de Montréal, et dans cet épisode, nous recevons Laetitia Sédic, Élise Donner, Nicole Moga et Clara Roca, qui nous feront découvrir une création originale de Naomi De Gueldre, étudiante en littérature française et sciences politiques à l'Université McGill. Bonjour, merci de votre présence.
1: Bonjour.
0: Le texte a une mise en page intéressante. Pouvez-vous nous en parler un peu plus?
2: Alors, c'est un texte très poétique, autant à la mise en forme que les propos qui sont dits par l'autrice. Chaque ligne, chaque phrase elle-même, elle est très riche.
3: Ça parle d'une relation qui est comme en même temps pleine d'amour et de beaux souvenirs, mais en même temps, on sent qu'il y a une certaine usure à cette relation, il y a un certain épuisement, donc c'est un texte très touchant.
0: Super, merci beaucoup pour votre explication. Donc, à présent, voici le texte « Je défile le temps » de Naomi De Gueldre. Bonne écoute.
4: Je me suis rétréci au lavage.
5: J'ai tenaillé mes joues à coups de coton pour estomper leur fard.
6: J'ai ancré une sourdine sur mon chevalet, rendu inaudibles mes dissonances.
7: J'ai tamisé mon faisceau, réduit son envergure à un chat d'aiguille, pour ne pas embraser tes sourcils en foin éternel.
8: Désormais, je valse dans le noir, me cogne contre les meubles et couvre mon corps d'échymose.
9: Je me meus en silence et repasse au fer les plis de ton indifférence.
7: Je préférerais ne pas l'admettre. Je m'accroche toujours au bracelet d'amitié que tes petites mains ont noué.
10: Tu m'en jettes en filigrane entre deux rixes.
4: Je me cramponne à tes fils.
9: Je veux braver les fuseaux, faire fi des picotis stratosphériques qui hantent mes phalanges distales. Si je ferme les yeux, je retrouve presque
6: les dimanches de tulle,
10: la lavande enrubannée,
7: les infestations murines,
11: les chasses aux moustiques nocturnes,
9: les gourmettes prometteuses,
6: les éclaboussures affranchies,
10: ton sourire sous le soleil abricot.
11: Je cautérise une contusion identitaire avec une gaze aigrie par sa fugacité.
6: Par je ne sais quel cruel jeu du sort, tu te dénoues sans cesse.
9: Sublimation à pas de velours.
4: Tu files entre mes doigts.
10: Je te regarde plonger depuis la falaise. Tu caches le soleil et je grelotte. Éclaboussures glaciales et torticolis délibérés.
7: Tu me tends une serviette mouillée. Je m'enroule dans ton assentiment intermittent. Tes yeux fugitifs sur mes épaules brûlées.
6: Sur le chemin du retour, je boitille pour te rejoindre. Morsures estivales et épines sous mes pieds.
11: Tu t'arrêtes pour pisser entre les vignes. C'est pour être immortalisé. Dans 100 ans, des gens boiront du vin plein de ton ammoniac pour fêter leur anniversaire. Je rechercherai toute ma vie le goût aigre de tes plaisanteries.
4: Je suis tricotée de tes mots.
7: Tes mots en filon qui s'entrelacent pour ne jamais se délier.
6: Tes mots de tous les jours qui s'étiolent et se désagrègent.
10: Tes mots acrimonieux qui forment des mailles que je préférerais rembobiner.
9: Tes mots aiguilles acérées ou laine duveteuse.
11: Tes mots passés sous silence qui me musellent.
4: Je m'empêtre dans les mailles de ton filet.
6: De discours archaïques et quolibets écrasants, tu aiguilles ma nage synchronisée vers le précipice. Je suis captive d'un épervier ficelé, de méandres suffocants qui balisent ma chair.
9: Tu meubles le silence, haches la paix de remarques dérisoires, vaines tentatives de te rafistoler une humanité.
10: Sans bruit, je dégage le solilès, l'épluche et te le tends. Il reste en suspens entre nos mains. Qu'est-ce que c'est que de sentir le pouvoir,
11: dégouliner comme de la graisse le long de tes doigts. Est-ce que ça aveugle et ça assourdit? Ça te fait oublier nos rires d'enfants et nos promesses détricotées?
7: De pulpe, je suis devenue écorce amère. De vague, je suis devenue bouée de sauvetage, celle que tu harponnes tous les soirs de juillet, celle que tu laisses le matin sur un balcon glacé.
10: Tu aimes m'oublier et j'aime te haïr.
4: Je défile le temps.
9: À la recherche de l'amertume des pamplemousses givrées, de leur jus qui me collait aux doigts, de tes gloussements de tourterelles crépusculaires et de la couleur défraîchie du banc en bois de châtaignier qui s'enracine dans la mare.
11: Je crochète une cage sisyphéenne pour m'enfermer dans le ratatata de la machine à coudre, juste avant que les fils ne s'en mêlent.
10: Si je le pouvais, je scellerais avec des pellicules dorées les petits pots en verre de notre enfance. Couvrirais mes orteils de vernis rouillé une dernière fois. Ferais bourgeonner nos géraniums avant la découpe fatidique. M'accrocherais au cerf-volant, emporté par ton mistral.
4: J'aspirerais le venin des aiguilles du temps.
0: Vous venez d'entendre « Je défile le temps » de Naomi De Gueldre, interprétée par Laetitia Sédic, Élise Donner, Nicole Moga, Clara Roca et moi-même, Clara Mandelli. Merci d'avoir été parmi nous pour un autre épisode des Mignardises littéraires, le balado qui célèbre la créativité, la littérature et l'expression artistique en français en vous transportant dans de multiples univers. 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Merci à l'équipe de création derrière ce balado, Audrey Perrault pour la direction des interprètes et la réalisation, assistée par Alexandre Desaunier, Nicolas Girard, étudiant à la faculté de musique en composition et création sonore pour la technique et le montage sonore, Théophile Gagnard à la composition musicale, l'équipe de la Bibliothèque des Lettres et Sciences Humaines de l'Université de Montréal pour son accueil en studio. Production d'UDM français, ce balado a été réalisé en collaboration avec l'Université McGill, le département des littératures de langue française et les services à la vie étudiante de l'Université de Montréal. Merci d'avoir été des nôtres.

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0: Bonjour à tous et bienvenue à votre jazz du dimanche sur les ondes de CISM. C'est genre de bleu en ce 5 juillet. Jazz d'été, jazz de fin de Festival international de jazz.
1: Et oui. Et oui, hier c'est terminé le Festival international de jazz de Montréal. Ce fut une très belle année.
0: Très belle année, très belle programmation. Et à l'occasion, nous avons décidé, ou nous avons eu l'occasion, plutôt nous avons eu la chance, de faire une entrevue avec le groupe Solarium, trois des membres du groupe Solarium qu'on a déjà passé à l'émission. On avait fait écouter le troisième album de Solarium, un ensemble de jazz folk tel qu'ils se décrivent eux-mêmes. J'ai envie de dire, sans plus tarder, nous allons retrouver Léo, Carl et Vincent. Bonjour les gars, bienvenue à Genre de Bleu.
2: Salut.
3: Salut.
0: Fait que on est bien content de vous avoir à l'émission. On a quelques questions pour vous faire découvrir peut-être à l'auditoria de CISM votre musique, votre band. On se demandait, tu sais, vous présenter comme du jazz folk, peut-être à cheval entre des styles qu'on voit pas tout le temps ensemble. Fait qu'on se demandait, c'était quoi la genèse de ce projet-là? Comment vous en êtes venu peut-être à vous rencontrer musicalement, mais aussi à vous lancer dans un projet comme celui-là?
4: Vas-y, Léo.
3: Vas-y, Léo.
2: OK. Ben, nous, on s'est rencontrés au cégep de Saint-Lô. Puis à la base, le projet, là, on savait pas trop ça allait être quoi, mais c'était plus du jazz que du jazz folk. Puis c'est au fil des mois, puis même peut-être la première année, qu'on a réalisé qu'on avait un petit penchant pour la chanson, puis le folk. Puis la musique traditionnelle, finalement, ça, pas juste la musique traditionnelle québécoise, mais irlandaise, même certaines mélodies françaises de France, le band est allé plus dans cette direction-là. Mais à la base, le projet, c'était comme un projet un peu... Moi, j'appelle ça New York style. Parce qu'on imitait ce qui se faisait parce qu'on était, jeunes. Là. On avait 18 et 21 ans, tu sais. Puis c'est surtout à partir du deuxième album, après l'avoir joué en live, qu'on a réalisé que le public aimait vraiment l'aspect plus folk. Puis on a commencé à travailler cet aspect-là ensemble.
4: Le premier album était un peu plus fusion dans le sens traditionnel du terme. Là. Si vous l'avez écouté, il y a comme la basse électrique. Puis la notion de fusion, elle s'est un petit peu élargie avec le deuxième album. Je me rappelle en particulier, je pense que c'était pendant notre résidence à Pointe-Sec, à Mont-Louis. C'était la première fois qu'on essayait d'incorporer de la guitare. Aussi, l'arrivée de Vincent dans le groupe avec la contrebasse.
2: Ouais.
4: Ça nous a permis d'avoir un son plus acoustique, en fait. On a abandonné le son de basse électrique, puis c'est ça, je me rappelle que quand j'ai apporté cette idée-là de reel, je m'attendais un peu à rien, puis ça a été super bien reçu, en fait, puis comme Léo il dit, c'est ce qui faisait vraiment réagir notre public, fait qu'on a aussi, puis nous-mêmes, on trouvait ça intéressant de faire quelque chose qui s'était pas trop fait, fait qu'on a exploré ça. Quand on était au cégep, on appelait ça du jazz agricole.
0: C'est bon.
1: Ouais. L'appellation est cocasse.
0: Vous devriez le revendiquer. Pas quelqu'un vous vole ça.
2: Peut-être quelqu'un qui l'a déjà fait. Je crois que quelqu'un l'a déjà fait.
0: Ah ouais. Hein.
5: Mais pas officiellement.
2: Pas
5: c'est
2: officiellement.
5: Plus entre amis, tu sais, qu'on est comme quelques personnes à dire ça, faire ça un petit peu, puis un peu entre nous, mais ça. J'ai jamais entendu dans les médias traditionnels quelqu'un qui dit jazz agricole.
1: Ben, on va essayer de l'instaurer à partir de maintenant. Puis, moi, j'avais une question pour vous. Là, vous parlez de Saint-Lô, puis vous parlez un peu, justement, de la genèse de ce band-là. Puis là, c'est une question un peu pour les gens qui connaissent un peu la scène du jazz, puis la scène du jazz à Saint-Lô plus particulièrement, mais... Justement, ça, c'est par rapport à vos inspirations, mais vous faites du jazz folk, du jazz fusion folk, puis il y a un professeur à Saint-Laurent qui s'appelle Jean Fréchette, qui est évidemment une figure de ce type de jazz-là indéniable. Jean Fréchette, qui est un saxophoniste qui a travaillé avec la bottine souriante notamment, et qui, ben, en fait, a introduit un peu des arrangements un petit peu plus jazz au sein de ce band-là. Est-ce que pour vous, Jean Fréchette, c'est une figure dans l'évolution de ce band-là, puis un peu la naissance de ça?
2: C'est clair que oui. C'est clair que oui. Est-ce qu'on s'inspire directement de Jean Fréchette? Non. Mais est-ce qu'on est vraiment dans la même lignée que lui, 30 ans plus tard, dans le fond?
0: Oui.
2: C'est sûr que oui.
5: Oui.
2: Puis, dans le fond, en fait, nous, on n'était pas là dans les années 90. Puis, la bottine souriante, ça a toujours été le son avec les horns, le son jazz avec Jean Fréchette. Puis, il n'y a pas juste non plus la bottine. Il y a plein d'autres bands, Keb et Irish, ben, irlandais, qui, juste dans leurs harmonies vocales, sont super riches. Puis, moi, je trouve que la musique traditionnelle moderne est jazz d'emblée. Puis c'est très rare les projets de musique traditionnelle qui sont 100% musique traditionnelle comme on faisait, mettons, en 1940, là. Ça existe comme plus vraiment. Donc, j'associe vraiment le trad au jazz. Puis, juste dans le vocabulaire, puis dans la manière de faire des solos, puis des reels, puis de jouer vite, puis jouer. Il y a quelque chose qui est très, très. En fait, la similarité entre les deux styles est vraiment marquée, je trouve. Donc, je crois que c'est une évolution naturelle. Mais en même temps, c'est clair que Jean Fréchette lui-même, c'est vraiment une évolution de ce qu'on fait. En fait, on évolue vraiment de ce que lui a fait. Parce que jouer du sax par-dessus des rills, c'est exactement ça qu'on fait nous, là.
0: Ah
2: Donc.
0: ouais. Puis en ce sens-là, peut-être pour poursuivre sur les inspirations, est-ce que vous auriez parce que là, tu as dit il y a comme plein de bands trad, que ce soit du Québec ou de l'Irlande, qui ont certainement joué dans vos influences. Est-ce qu'il y aurait d'autres sources de ces influences-là que, mettons, les arrangements de la bottine?
2: Moi, personnellement, les charbonniers, là, je trouve leurs harmonies incroyables. Puis, c'est pas juste les harmonies, en fait, les tunes, toutes. Puis, tu sais, c'est qu'ils prennent du matériel, ils prennent du répertoire traditionnel, souvent qui a été juste un peu modifié, puis ils en font quelque chose de super moderne. Puis, voilà. Je sais pas.
3: Moi, j'ai vraiment grandi avec les Chevaliers de l'Enfer aussi dans ma jeunesse. Puis pour ceux qui connaissent pas, là, ça vaut vraiment le détour. C'est vraiment incroyable comme musique.
5: Ouais, moi, j'ai un peu moins ces riffs-là, mais je vois comment ça sort dans le son du band. Personnellement, le premier band que j'ai vu qui fait de la fusion jazz trad, c'était Looming Mag. Puis il y avait aussi Jérôme Beaulieu et François Jalbert qui ont un projet duo piano-guitare. Je sais que Louis Plouffe, qui joue du saxophone dans le groupe, parle toujours de ça comme une influence. Puis je pourrais aussi me dire Eddie Barbash, je sais pas si vous
2: Ouais, je
5: connaissez.
2: pense
5: On l'a comme connu à travers des genres de reels Instagram où
0: à lui.
5: il fait juste comme montrer comment il apprend des reels, puis il essaie d'imiter le violon. Des fiddle tunes là, qu'il appelle, puis il essaie vraiment d'imiter les accents du violon, puis ces mélodies-là. Mais ce gars-là, il joue avec. Voyons, c'est quoi le nom du. Joe Dart, genre, puis la gang de. C'est ça? Ouais, la gang de Wolfpack, tu sais. Fait que c'est comme intéressant comment lui a apporté son son un peu trad dans un contexte vraiment funky. Ça vaut la peine de checker ce gars-là, il est incroyable.
1: Puis moi j'ai une question sur la structure de votre band. Vous parlez de vos influences comme ça qui sont plutôt ben, pas diverses là, mais qui sont pas, vous avez évidemment pas tous les mêmes références. Puis lors d'une gig ou de lorsqu'il vient le moment d'interpréter des chansons puis de penser des chansons, vous diriez quelles sont les différentes couleurs que chaque membre apporte un peu à une nouvelle chanson, une nouvelle composition du groupe, par exemple?
3: Je dirais que ça, c'est vraiment plus l'aspect jazz, justement, parce que les compositeurs, dans le fond, du groupe, c'est Léo et Carlo. Puis moi, puis Louis, on est plus dans l'arrangement quand ils arrivent, en fait, quand les deux gars arrivent avec les chansons, souvent ils sont comme un genre de 75% déjà de ce que ça va être au final. Puis c'est plus dans notre individualité, puis dans les arrangements qu'on va mettre notre petite touche. Puis je dirais que c'est vraiment une grosse partie du groupe, c'est justement la petite individualité de mettre notre touche à les idées principales de Léo et Carlo, en fait.
2: Ouais, moi, j'aimerais voler une citation de Carlo qui a dit, comme 3 jours dans une autre entrevue. Il a dit, oui, on est un band de jazz folk, mais quand on est en live, c'est le jazz qui l'emporte. C'est exactement ça qui se passe. Ouais. C'est que c'est un le comment dire, la source est comme folklorique de différents pays, dépendamment de la pièce, mais c'est vraiment 100% notre bagage jazz qui l'emporte. Là, on va partir sur toute une autre sorte d'influence là, des artistes 100% jazz. Tu sais.
4: Mais je trouve que Vincent et Louis, donc qui composent, qui n'amènent pas les compositions dans le band, mais qui participent autant à l'arrangement, ils apportent finalement beaucoup à la composition dans la manière d'interpréter. Tu sais, comme Louis, la manière qu'il joue des thèmes, puis qu'il se les réapproprie carrément, tu sais, il nous le dit pas comment il change les notes, mais ce qui est écrit sur la page, des fois, les gens, ils nous demandent nos partitions parce qu'ils veulent apprendre nos tunes. Puis, tu sais, Louis est comme, OK, prends la partition, tu vas pas être capable de la jouer comme je la joue, parce que vraiment, il fait quelque chose de complètement différent, il y a des accents différents, tu sais, puis... Ouais, elle a rangé des punchs, des différentes sections. Ça change beaucoup au fil du temps, au fil des shows. Tu sais, des fois, en show, on y arrive quelque chose justement qui est très jazz, puis on se dit comme, hey, qu'est-ce qui est arrivé là? C'était vraiment cool, qu'est-ce qui est arrivé? On va essayer de le reproduire. Puis je dirais que de fil en aiguille, de show en show, la musique évolue beaucoup, puis on compose comme en direct presque.
0: On aura l'occasion de revenir sur votre show au Festival de Jazz et ben, peut-être vos projets à venir. Mais avant tout, on va aller tout de suite en musique avec trois morceaux tirés du deuxième album de Solarium. C'est les morceaux Midrias, Rille des Appalaches et Blues for Tio. Solarium, je le rappelle, c'est Louis Plouffe au saxophone, Karl-André Rozankovic au piano et clavier, Vincent Ducereau à la basse et Léo Mainville au drum et percussion ainsi que guitare. Donc, bonne écoute.

0: On est de retour avec le groupe Solarium, dont vous venez d'entendre des extraits à Genre de Bleu sur les ondes de CISM 89.3 La Marge. Donc les gars, ça nous amène à parler de votre show que vous avez fait hier, mais qu'au moment de l'enregistrement, vous allez faire tout à l'heure. Et puis je me demandais, un show comme ça dans un festival international comme ça, comment ça se compare un peu à les shows que vous faites habituellement? Puis est-ce que ça va être aussi, je dirais, dansant que les shows que vous faites habituellement?
1: En fait, là, comment je le vois, ce show-là, il est très, très, très, très excitant parce que c'est le plus grand festival de jazz au monde. Puis on est choyé de jouer là, vraiment. Et ça va être un public qui s'attend. Ça va être un public averti, en fait. C'est pour ça que c'est magnifique, ce festival-là, parce que c'est un public averti qui a soif puis qui est là vraiment juste pour ça. Tandis que de temps en temps, quand on joue dans des salles, on ne sait jamais sur quel type de public on va tomber. À 95% du temps, c'est un public magnifique qui est aussi là pour nous, puis qui a soif aussi de ça. Mais il y a quelque chose de vraiment magique avec le festival de jazz, là, parce que là, pendant 10 jours, tout le monde écoute ça. La programmation cette année, elle est superbe. Même les gens qui n'écoutent pas du jazz d'habitude en écoutent dans leur char, en écoutent à la radio. Donc, il y a comme une espèce d'engouement où tu le sais que ton show, ça va pogner. C'est sûr que oui, parce que les gens sont là pour ça. Puis, en plus, c'est dehors, c'est super. Il fait super beau aujourd'hui. Donc, ouais, très, très choyé.
2: Une journée un peu moins chaude aussi, ça va faire du bien.
3: Ben ouais, c'est ça. Vous allez avoir du monde, probablement. Puis, à l'occasion de ce spectacle-là, si je ne m'abuse, le 26 juin dernier, vous avez lancé un album live que vous avez fait à Montréal. On se demandait, là, vous avez eu 3 albums studio qui sont des albums, je dirais, très travaillés au niveau sonore, très studio, finalement, à votre plus grand honneur, à mon sens. Mais je me demandais, le fait de sortir là, un album live, est-ce que c'était justement pour faire ressortir ces sonorités-là que vous dites qui se passent justement dans la musique?
2: Ouais, mais en fait, c'est que les chansons, comme on disait tantôt, ils évoluent énormément. Fait que certaines chansons qui sont dans l'album, ils sonnent quand même très différentes d'il y a quelques années, il y a 2 ans, il y a 1 an, quand on les jouait. Puis, ils se peaufinent au cours du temps. Donc, pour nous, c'est important d'un peu d'actualiser ces chansons-là puis les enregistrer, en fait, pour faire entendre aux gens, en fait, comment ça peut évoluer à travers le temps, notre processus musical.
4: La vibe, c'est juste vraiment la vibe dans un show en direct. T'entends le public qui applaudit. Puis, nous-mêmes, on est inspirés par ça. On prend vraiment plus de risques. Je pense que quand on enregistre en studio, c'est tout frais. On veut que ça soit comme parfait, puis on veut pas faire d'erreurs. Mm-hmm. Quand tu arrives en spectacle devant des gens, tu as déjà joué les tunes, tu as déjà enregistré l'album, tu as un peu rien à perdre. Fait que ouais. Il y a des risques, puis il y a quelque chose d'excitant. Puis je suis content qu'on ait réussi à capturer ça avec cet album-là. Moi, je suis vraiment content du résultat.
1: Ouais.
4: C'était super bien enregistré quand même. On l'a fait en studio, Studio Piccolo. Ouais. Avec Jean-François Vizina, à qui on fait tellement confiance. Puis Léo mixé, masterisé l'album lui-même. Il a fait une grosse job là-dessus. Ils ont fait tout fait, même le design de la pochette.
1: Louis a fait le design. Ouais.
4: Et la photo, en fait. Fait que c'est cool aussi comme projet. Je trouve que c'est comme 100% de nous, de A à Z. T'sais, d'autres fois, on a demandé à des gens de faire la pochette. Puis c'était des belles collaborations. Mais je sais pas. Moi, je le trouve vraiment... Je trouve que c'est comme un accomplissement à date parmi tous nos albums. Là. Le jazz, c'est fait pour être live, tu sais. Fait que
3: ouais.
4: Je sais que c'est un album, là, mais je pense que c'est pour encourager les gens à venir nous voir en show aussi. Puis juste qu'ils capent là, comment c'est. Il y a quelque chose de viscéral qui se passe en show, puis c'est excitant.
3: Yeah.
1: Le viscéral. Vincent, d'habitude, il dit en show qu'on unleash. C'est son expression. Unleash.
0: Yeah. Unleash la bête. Puis, ben, justement, pour des gens qui voudraient. Ne plus avoir le. Qui voudraient un peu unleash eux aussi. Est-ce qu'il y a des shows qui s'en viennent après ce festival de jazz-là? Est-ce qu'il y a des projets futurs, des activités à surveiller au niveau de Solarium que vous êtes au courant en ce moment?
1: Ouais, ben on a plein de projets futurs. On a une grosse tournée qui s'en vient dans dans plusieurs mois, mais dans le futur court, malheureusement, il n'y a rien. Donc, je dirais aux gens d'écouter nos albums sur Spotify, d'écouter nos albums dans la vraie vie, on les vend. Oui. Dans la vraie vie, dans le sens physique, on a des CD, on continue à faire des CD, on pense que c'est très important le médium physique, mais dans le fond juste écouter notre musique parce que on n'a pas de show live dans le futur court. Je devrais dire, mais oui, dans quelques mois ça repart.
0: Ben ça veut pas dire que vous arrêtez pas de bosser, ça on en est sûr.
3: Nous
0: ben,
3: on va avoir l'occasion d'aller vous voir très certainement, puis ben on vous souhaite un bon concert. C'est sûr, ça va être bon. Puis, un plaisir, certainement, de vous revoir, de vous reparler.
2: Merci beaucoup.
0: Merci à vous. C'était notre entrevue avec le groupe Solarium. On les remercie d'avoir été très généreux de leur temps avec nous. Et on vous invite, bien évidemment, à les suivre dans leurs futurs projets, à écouter leur musique. Et ben, c'est justement ce qu'on va aller faire sur les ondes de CISM La Marge. On va écouter deux morceaux tirés de leur dernier album Live à Montréal, sorti le 26 juin passé. Le premier morceau s'intitule « Reel en C majeur » et le deuxième s'intitule « Enfumé ».

0: deux morceaux tirés du dernier album du groupe Solarium. Leur album qui s'intitule Live à Montréal. Le premier était Real en si majeur et le deuxième en fumée. Simon, on va aller avec des groupes dont nous ont parlé ces chers membres de Solarium
1: oui,
0: durant
1: leur
0: entrevue.
1: Un musicien, c'est Eddie Barbache qu'on a découvert, qu'on ne connaissait pas au moment de faire l'entrevue. C'est un jeune saxophoniste que je dirais vedette. À seulement 18 ans, il rejoint entre autres le quintet de John Batiste et était parmi les founding members du house band de Late Show de Stephen Colbert.
2: Ah ouais.
1: Donc, quand même, des gros bands américains qui ont fait beaucoup de tournées. C'est entre autres son saxophone qu'on entend sur la trame sonore de Soul qui a gagné un Oscar, là, une trame sonore écrite par John Batiste, justement. Donc, en plus, comme les musiciens de Solarium nous l'ont dit, qui est proche de la gang à Wolfpack, que ce soit Corey Wong ou les autres, etc. Donc, aussi dans le funk. Mais là, ce qu'on veut vous faire écouter, c'est quelque chose de complètement différent, quelque chose d'assez flyé, l'album de 2025 Larkspur, une sorte de fleur qu'on trouve dans les prairies, à ce que j'ai découvert. On a choisi trois morceaux tirés de cet album-là. Cet album-là, comme les garçons l'expliquaient, il s'inspire du son du violon. C'est des fiddle songs classiques américaines, c'est-à-dire des petites chansons improvisées au violon. Et il essaie de copier les intonations, les espèces d'accents qui peuvent se faire quand c'est joué par un violonneux ou une violonneuse. Donc, on a choisi trois pièces. La première, c'est Forked Deer. Ensuite, Clinch Mountain. Buckstep et finalement My Darling Asleep de Haunted House. Donc trois morceaux, vous allez reconnaître là, vraiment des thèmes de violon comme joué par un violoneux, mais sur un saxophone. Bonne écoute avec Eddie Barbache.

trois morceaux d'Eddie Barbash, saxophoniste qui s'intéresse, comme vous l'avez pu l'entendre, au violon traditionnel, au fiddle. C'était les morceaux Forked Deer, Clinch Mountain Backstep, My Darling Asleep, The Haunted House. Donc, c'est ce qui nous amène déjà à la fin de cette émission, cette semaine. Si vous voulez prendre contact avec nous, vous pouvez le faire via notre adresse courriel jeandebleu.cism@commercial.gmail.com ou notre Instagram, jeandebleu, en un mot. Vous pouvez aussi nous réécouter directement sur le site de CISM ou sur les applications de streaming que vous connaissez pour les podcasts. Restez des nôtres si vous aimez la poésie. Ça va être par moi et par vous qui nous suit sur les ondes du FM. Et pour terminer, parce que c'est l'été et que nous l'avons découvert au Festival de Jazz, nous avons décidé de terminer avec un morceau

très jazz des années de la musique brésilienne des années 70, mais aussi un peu au son des musiques mexicaines variées. C'est vraiment super intéressant à écouter, puis ça sonne vraiment bien, ça sonne très très funk. Dont le morceau qu'on va vous faire écouter, ça s'intitule No te vayas et ça signifie ne t'en va pas. Donc, on finit cette belle émission avec du Sparkle Mami. Merci d'avoir été avec nous et à la semaine prochaine.

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0: Nous sommes le dimanche 5 octobre 2025, amis auditeurs mordus de la poésie fanatique de belles lettres. Bonjour, bonsoir et bienvenue à l'émission Poésie par mots et par vos sur CISM 89.3 FM. Comme vous le savez, c'est toujours un plaisir de vous retrouver chaque fin de semaine pour parler de poésie, de littérature, de la vie culturelle au Québec. Et pour le faire, nous avons le plaisir d'accueillir en studio la poète Martine Audet, avec qui nous allons brasser parole autour de la littérature, mais aussi ses deux derniers livres. Née à Montréal, Martine Audet est l'auteur d'une douzaine de recueils de poésie et de quelques livres d'artistes et de deux albums pour enfants. Finaliste à de nombreux prix, elle a reçu le prix Estuaire, le prix Alain Grandbois, le Grand Prix Québécois du Festival international de la poésie de Trois-Rivières et le prix Poésie 2020 du gouverneur général. Elle participe régulièrement à des événements littéraires et artistiques au Québec et ailleurs, et certains de ses poèmes ont été traduits en allemand, en anglais, en catalan, en espagnol et en italien. Elle lie parfois la peinture et la photographie à son travail d'écriture et a illustré « L'oiseau, le vieux porc et le charpentier » du regretté poète Michel Van Schendel. Ses plus récents recueils, « Des formes utiles » et « À toute heure » sont parus aux éditions du Noah.
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0: Aujourd'hui, nous avons le plaisir d'accueillir en studio Martine Audet, une amie poète que moi, personnellement, je n'avais pas vue depuis l'après-pandémie. Donc, Martine, bonjour.
2: Bonjour, merci pour l'invitation.
0: Vraiment, c'est un plaisir, franchement, de te revoir à Montréal, parce que depuis après la pandémie, on ne s'était pas vu. On avait travaillé sur le projet Anthologie Debout Ensemble.
2: Exactement.
0: Donc, on avait donné un nouveau souffle, une vie, un espoir après la pandémie.
2: Oui, oui, vous aviez organisé un très beau lancement
0: d'ailleurs. Oui, on avait fait un beau lancement aussi au centre-ville. Donc, je suis vraiment content de te voir aujourd'hui en studio. Donc, nous allons parler de poésie. Mais tout avant, Martine, comment vas-tu?
2: Eh bien, je vais assez bien. Il y a des... Je pense qu'on est dans un monde très abîmé, mais il y a aussi des belles choses qui se passent dans ma vie. Et puis, il y a la sortie de ce nouveau livre.
0: Exactement. À toute heure,
2: aux éditions du Norrois. Et il y a toujours une fébrilité quand on reçoit l'objet livre, enfin. Et voilà.
0: Donc, non, franchement, mais il fait encore chaud. Donc, à Montréal, ici, moi, je suis content qu'on a encore cette bénéfice de chaleur. C'est comme si c'est l'été qui se prolonge.
2: Oui.
0: Est-ce que l'automne, c'est une saison que tu supportes assez bien?
2: Oui, j'aime beaucoup l'automne, en fait. Mm. Peut-être même plus que les chaleurs de l'été. J'aime les contrastes de l'automne. Ces pluies, ces lumières à travers le feuillage. Et c'est vrai qu'au Québec, c'est particulièrement beau l'automne. Très coloré.
0: Très coloré, surtout quand vous allez en région.
2: Oui.
0: Donc, avec les forêts très colorées. Alors, pour les gens qui ne connaissent pas Martine, moi, je ne vais pas prendre le risque de mettre des mots sur ta biographie, des choses qu'on voit sur Internet. Et qu'est-ce qu'il y a de nouveau dans la vie de Martine?
2: Là, je ne vais pas rentrer dans ma vie privée.
0: Non, du tout pas.
2: Parce que c'est vrai que c'est là que ça bouge beaucoup actuellement.
0: Mais sur le plan littéraire, sur le plan littéraire, social.
2: Bon, j'ai pris ma retraite un petit peu avant la pandémie, un peu au moment où on s'est rencontrés. Je travaillais dans les bibliothèques de la ville de Montréal. J'étais bibliothécaire dans différents quartiers les dernières années au plateau. Donc, l'écriture a pris un peu plus de place dans ma vie, le temps d'écriture, mais aussi la possibilité de participer à d'autres projets, d'accepter des invitations aussi. Donc, il y a plusieurs beaux élans. Dans les semaines qui viennent, je vais participer à la lecture pour les 80 ans de l'Académie des Lettres, vendredi prochain. Un peu plus tard, en octobre, Poésie et Orgue, un projet de Bertrand Laverdure. Oui, c'est ça. Ça va être dans une église de Schlagat-Maisonneuve, très Saint-Nom-de-Jésus, si je me souviens bien, sur la rue Adam, où il y a l'orgue, c'est un casavant, là, donc assez prestigieux. Et on nous a demandé d'écrire des poèmes à partir de compositions pour orgue de Rachel Lorrain. Et donc, je vais faire ça le 9 octobre avec les autres poètes. Oui, voilà. Alors, il y a des belles choses comme ça.
0: Exactement.
2: Et peut-être j'ai une invitation pour la foire du livre de Guadalajara au Mexique à la fin novembre.
0: Et intéressant.
2: Puisqu'il va y avoir une traduction de poèmes de, des formes utiles en espagnol.
0: Ah, t'es vivante, t'as poétiquement.
2: Oui,
0: donc,
2: c'est
0: vrai. Donc, ta vie de poète est palpitante.
2: C'est stimulant.
0: C'est stimulant, exactement. Ouais. Alors, de quoi traite à toute heure ton tout dernier recueil de poèmes?
2: Oui. C'est toujours un peu difficile pour moi de parler de... des sujets de mes livres, parce qu'il y a quelque chose qui est toujours autour du rapport au monde, en soi, le monde autour de soi, et ses incertitudes, ses étonnements, ses questionnements. Je travaille pas la narration ou le récit, j'écris pas à partir d'un fait spécifique, précis. Mais, pour répondre à la question... ce qui m'est venu en tête, c'est un vers que j'ai écrit dans un recueil il y a quelques années qui s'appelle « La société des cendres ». Et le vers disait « Vivre, est-ce parler du cœur ?» Et je pense que ce recueil parle du cœur. Il parle du cœur qui rêve, qui pleure, qui s'inquiète, qui s'agite, qui espère aussi, qui peut-être s'éclaire un peu. Et donc, il parle du vivre avec ses incertitudes, avec ses merveilles et ses étonnements. Et il parle donc de la mort, puisque vivre, c'est aussi accepter qu'on est mortel, notre précarité.
0: Oui.
2: Ce sont, je pense, les grandes lignes de ce livre. Et je dirais qu'il y a une petite touche qui s'ouvre sur l'amour comme possible aussi dans ce livre.
0: D'accord. Mais est-ce que c'est le vers qui a déclenché le livre? Le livre est né de quoi?
2: Il y a plusieurs amorces. Quand on écrit un livre, il y en a qu'on oublie, puis c'est bien parce que c'est encombrant. Mais bon, très concrètement, je me souviens d'un rêve que j'ai fait où c'était une pré-catastrophe. On annonçait une catastrophe imminente. Et je cherche un objet à emporter. Mm-hmm. Et je trouve certains objets magnifiques, mais ça m'apparaît vain de les emporter. Le téléphone sonne. Je vais répondre et la voix au téléphone dit « Dites à la femme qui chante », puisqu'il y a une femme qui chante des airs proches de Monteverdi à côté de moi, que sa voix brûle. Et la femme, en chantant, ajoute dans ses chants « Je vais continuer, quoi qu'il arrive, jusqu'au bout, je vais continuer, je vais continuer ». Alors, il y a eu ça. Il y a eu aussi dans mon livre précédent, puisque les livres sont liés... je vais me permettre de lire trois petits vers.
0: Oh oui.
2: Des formes utiles.
0: Des formes utiles, très beau titre.
2: Merci.
0: Oui.
2: Se termine par « J'aurais voulu le secours des pierres, un vent d'oiseau me guérissant du monde. J'aurais voulu surtout ce que disent les mots. » Et je me suis posé la question, qu'est-ce que tu peux faire maintenant devant ce « j'aurais voulu » et devant ces mots? Qu'est-ce que tu vas en faire? Qu'est-ce que tu deviens, toi, avec ça? Ça a été un des déclenchements. Et plus concrètement, un poème que m'avait demandé la revue tantôt. Mm-hmm. Parfois, quand des revues nous demandent des poèmes, ça nous stimule.
0: C'est une stimulation.
2: Hein? Les anthologies, c'est pareil aussi.
0: Oui.
2: et donc, tantôt, c'était pour leur premier numéro. Je leur envoie un petit poème que j'écris spécialement pour ça. Et le poème m'a beaucoup intrigué. C'est-à-dire que je comprenais bien ce que j'avais écrit, mais j'avais l'impression qu'il y avait toute une part qui m'échappait, ce qui m'a beaucoup stimulée. Et j'ai eu envie de questionner les questions que je me posais à cause de ce poème. Et ça a été la cristallisation de l'élan.
0: Mm-hmm.
2: Et le titre, d'ailleurs, vient de « À toute heure », ça vient de ce poème.
0: D'accord. L'insistance, je peux dire.
2: Oui, exactement.
0: D'accord. Et comment est-ce que ta poésie aborde le verbe « aimer » et le verbe « détester » et des mots comme « autrui »,« vivre » et pourquoi pas, on peut ajouter aussi « liberté ».
2: Oui, « liberté ». Cet atelier de liberté, quel poème, oui, bien sûr. C'est pas des mots que j'utilise directement, c'est-à-dire que j'ai un lexique depuis le début plus concret. J'utilise des mots courts, simples, ciel, arbre, main, os. Fernand Ouellet, le poète, disait que c'était des mots génériques un peu, c'est-à-dire que par leur simplicité, par l'aspect très familier, concret, ils permettent toutes sortes d'abstractions, ils permettent d'ouvrir notre connaissance du monde et de tenter des images qui vont nous amener dans de l'inconnu, des choses qui sont inattendues au départ. On ne travaille pas ça, mais c'est ça qu'on trouve à partir de mots qu'on met ensemble, qu'on articule ensemble. Mais néanmoins, détester, même si ce n'est pas un mot que j'utilise, dans le monde qu'on vit, c'est quelque chose, parce que la poésie, c'est la vie aussi. Oui. Hein? Et je ne voudrais pas dire que c'est un monde détestable, mais oui, quelque part, il y a de quoi détester ce qu'on fait du monde actuellement, avec ses injustices, ses inégalités, mais ses horreurs aussi. Et je me dis peut-être que comment on ne peut pas le détester, c'est en l'aimant beaucoup, beaucoup. Alors, je vais reprendre le verbe aimer. Duras disait il faut beaucoup aimer les hommes pour les aimer, mais j'ai envie de dire il faut beaucoup aimer le monde pour l'aimer. Et la poésie participe à ce mouvement-là, en offrant la possibilité de déplacer son regard, la possibilité de travailler la perception, donc d'avoir une réflexion plus sensible sur les choses du monde, d'avoir des émotions plus réfléchies aussi, hein, de pas se laisser emporter par des haines ou par des violences qui malheureusement s'infiltrent un peu partout et nous menacent là.
0: C'est comme un pouvoir. Est-ce qu'un matin, on peut penser, Martine, qui arrête d'écrire? Un matin, et tu écoutes les autres qui écrivent, tu lis ce que les autres écrivent, mais toi, tu t'arrêtes. Est-ce que c'est possible? Est-ce que Martine peut sombrer là-dedans?
2: Est-ce que je peux retourner au silence?
0: Oui.
2: D'où je viens? Peut-être, ça peut arriver. Je pense que la lecture de poésie va rester, de toute façon. Mais dans le moment, il y a une nécessité. Depuis, ça va faire bientôt 30 ans que j'écris. J'ai publié quand même régulièrement.
0: Oui, c'est ce que je vois.
2: Et pour moi, je pense que je reste encore dans ce qui m'est nécessaire et ce qui m'est possible. Je joue de ça. Si ça doit s'arrêter, ça sera autre chose. Ça passera dans une autre forme, peut-être.
0: D'accord. Est-ce que tu veux nous lire un extrait ou deux de À toute heure ou des formes utiles?
2: Avec plaisir.
0: Merci.
2: Alors, je vais vous lire d'abord le poème liminaire de À toute heure.

0: Il suffit de dire que chaque nuage est une respiration. Une fois dit, il faut les formes et leurs usages. Un amas de pierres, la redoutable dépouille. Mais aussi quelque chose du sujet tendre. Rose, pétrie de rose. Un monde comme réponse au mystère. C'est ainsi que s'ouvre le livre.
1: C'est très beau.
0: Si j'en lis quelques,
1: oui.
0: quelques autres, d'accord. Alors, dans la troisième section du livre, quelques pierres d'aube, la saison froide sous la langue. Est-ce que tout s'éveille en s'arrachant aux oiseaux? Pour l'heure, je ne résous aucun mystère. Les bois de l'enfance tiennent à peine. Les fleurs ont tout un chemin d'été. Et moi, ai-je souvenir de cette patience d'être, de cette lumière d'où viendra la nuit? Le jour n'est pas donné, et ce qui brise a brisé le chant des gestes. Ô pauvre bête, tes crânes sont le refrain des chutes étoilées. J'enterre du froid toutes les saisons, et je dis à mon rêve, calme les mots de ton heure. Ce que je sais est la foi d'un poème.

0: C'est intéressant, savoureux. Et tu me permets merci. Aussi, j'aimerais lire un poème. Ouais, je tiens entre les mains un travail que je trouve très réussi. Degré zéro entre les doigts, c'est du vent, la cheville. Mais est-ce rose, le pourquoi du dehors? Je trouve qu'il y a beaucoup de questionnements. Est-ce qu'on peut dire qu'à toute heure, c'est un travail basé sur la gestion du temps, la compréhension du temps, la fuite du temps?
1: Mais le titre en donne un peu l'idée quand même,
0: oui,
1: hein? En choisissant à toute heure, il y a l'idée des heures qui passent ou qui ne passent pas, hein, des passages. Il y a aussi un certain passage des saisons le long du livre. Mais je le voyais aussi comme ces temps nécessaires à l'écoute, à l'attention, peut-être à un appel au calme aussi, qui m'est apparu après avoir terminé le livre. Et également, dans la toute heure, il y a un petit peu, en tout temps, il y a quelque chose de l'alerte, hein, d'être en vigilance, toujours prêt à. Et comme pour moi, le poème, c'est une parole aux aguets, ça allait de soi que ce titre allait s'imposer. Et... oui, donc il y a un travail sur une certaine durée et l'acceptation de cette durée et des transformations qu'elle permette.
0: Entendu, entendu. Il ne s'agit pas de la nuit, mais lorsque j'ai un visage, je crois que tout est là, que tout est prêt. Et je dis à mon rêve, suis-moi, ne me sauve pas. Génial.

0: Mais moi, je vois aussi dans tes livres, Martine, il y a pas mal d'illustrations. Mais c'est quoi le rapport, d'après toi, entre la poésie et l'illustration? Est-ce que la poésie a vraiment besoin d'être illustrée? Ou toujours besoin d'être illustrée?
1: Non, pas du tout. Je pense que le poème se tient par lui-même. Hein? Mm-hmm. C'est un geste qui se suffit.
0: Des ailes invisibles.
1: Oui.
0: Oui, ça vole.
1: C'est très joli. Dans mon cas, j'ai fait parfois un accompagnement visuel. Bon, les couvertures des livres, sauf Ma tête est forte de celle qui danse, où là, c'est Élise Palardi qui a fait des illustrations pour le livre. Mais c'est pour moi des interventions visuelles qui participent au poème. En fait, la première fois que j'ai fait ça, c'était pour Les Tables, qui est paru au début des années 2000 et qui vient juste d'être réimprimé. Et je faisais des petites peintures sur carton que j'appelais mes planches à écrire en même temps que j'écrivais les poèmes. C'était une espèce d'alternance, mais qui stimulait l'écriture.
0: D'accord.
1: Il y a eu ça et je me disais, mais c'est comme des poèmes muets. C'est comme des poèmes qui ne sont pas encore en mots. Qui sont en gestation et qu'un jour j'arriverai à mettre en mots ce qui est resté muet comme ça, mais qui commence à prendre forme par le trait, par la couleur. Dans le cas des formes utiles, ce sont des cercles au crayon plomb. Au début, c'était juste des cercles. J'étais dans une période où je n'étais pas sûre que j'allais reprendre parole. Justement, vous avez... en me demandant si ça
0: oui,
1: pourrait
0: exactement.
1: Arriver.
0: Oui.
1: Je me suis posé la question à ce moment-là de ma vie. Et en faisant ces cercles, puis en commençant à, disons, barbouiller, effacer à l'intérieur, je me demandais, bon, est-ce que c'est des cercles de cendres ou ça pourrait être une espèce d'alphabet qui est en train de se reformer? Et j'ai eu envie d'aller de ce côté-là et d'essayer de voir ce qu'il y avait à l'intérieur de ces formes-là pour saisir le monde. Et les poèmes se sont tranquillement enchaînés avec ce vers qui disait « Des formes utiles rejouent sans cesse », que j'ai gardé comme un mantra pour ce recueil. Dans le cas de « À toute heure », en fait, au départ, j'avais ce premier petit poème pour la revue « Tantôt ». Et je pensais aller jusqu'au bout d'un seul souffle. C'était ça mon projet de départ. Et comme ça arrive, hein, on a toujours des surprises quand on écrit. Il y a eu un moment où mes poèmes sont courts, mais là, c'était encore plus court, comme celui que vous avez lu.
0: Oui, comme des haïkus.
1: Oui, presque.
0: Oui.
1: Quand dans cette période où j'écrivais ces très courts poèmes, quand ça écrivait pas, je barbouillais avec mes crayons de bois de couleur dans un petit calepin. Et à un moment donné, j'ai eu l'impression qu'il y avait des formes qui commençaient à apparaître. Et qu'en les mettant au cœur des poèmes, puisque les auditeurs le voient bien, n'est-ce pas? c'est à l'intérieur même du poème que les dessins apparaissent et les éditrices ont accepté de le faire avec joie. Ça me fait grand plaisir. Ça a fait une espèce de vibration entre les mots et ces traits de couleur. Ça a amené quelque chose de vivant à l'intérieur du recueil. Et donc, je les ai rassemblés au cœur du recueil, entre deux pages blanches, comme des paumes qui tiendraient le cœur en main. Et d'ailleurs, le premier poème de cette suite, c'est Un cœur, point d'interrogation. Et c'est comme ça que c'est finalement construit.
0: Et cette façon de produire, c'est rituelique, c'est régulier, chaque semaine, tu dois le faire comme ça, c'est un rituel?
1: Il y a un rituel d'écriture, oui, qui peut... quand je travaillais à la bibliothèque, comme je travaillais surtout les soirs ou la fin de semaine, les matins en me levant, un petit peu pris dans mes rêves, là, j'allais écrire et j'avais une bonne discipline parce que, ben, vous le savez, hein, quand on travaille, quand la vie, ça prend beaucoup de place et c'est bien que ça prenne de la place. Mais pour se garder un peu de temps pour écrire, ça prend une certaine discipline. Maintenant que je suis à ma retraite, bon, ça s'est élargi dans l'espace-temps. Mais c'est toujours présent. C'est toujours présent, même quand je lis, même quand je vais voir des expositions, quand je me promène. Il y a toujours une espèce de disponibilité aux images. Bon, je fais un petit peu de photos aussi. Et parfois, une photo va amener un verre. Alors, il y a ce
0: rituel-là.
1: Oui, c'est vrai.
0: Et pour les formes utiles, est-ce que tu veux aussi nous lire un petit quelque chose pour qu'on... Ben, fasse connaissance à ce beau livre.
1: Ce livre qui est paru en au début 2023.
0: Oui.
1: D'accord, avec plaisir. Corps léger d'un premier lieu, je passe de l'autre côté du hasard. Oui, le paysage y tend ses plus belles pierres. Que de nids, que de saisons en éclats. Oui, je veux être aimé des oiseaux. Ils approchent d'une lumière qui ne me concerne pas. J'entre par les yeux de ce que je ne comprends pas. Ce rêve, je ne l'ai ni voulu, ni rêvé. J'y entends deux cœurs à l'endroit des naissances. Je suis la bonne bête. Parfois, sa carcasse. Souillé, le vent est une langue. J'exerce mes défauts à la lumière, je réveille mes 6 ans. J'ai sous la main de petites dents d'abandon et la monnaie des morts blanches. Je parle longtemps sans être dévoré. Voilà, c'est un petit extrait.
0: Merci, Martine. Exactement.
1: Merci.
0: Alors, on va passer à une question qui concerne l'émission et posée par moi et par vous, les lieux identitaires du Québec. Je sais que le Québec est dans ton cœur, tu portes le Québec partout. Et quelle région est-ce que tu aimes le plus au Québec et pourquoi? Pourquoi est-ce que quelqu'un qui est à Montréal, qui ne s'est pas encore déplacé vers le reste du pays, devrait connaître cette région-là?
1: Ben moi, j'aime Montréal. Je suis né à Montréal. J'y ai travaillé, j'y vis. Je trouve que c'est une ville tout à fait hétéroclite, souvent
0: malgré
1: laide,
0: ses points noirs.
1: Oui, c'est ça. Et très cabossée aussi,
0: oui.
1: et inquiétante aussi par certains côtés actuellement à cause des inégalités hein, qui
0: oui.
1: s'exacerbent, du manque de transport public, du peu de préoccupations
0: oui,
1: au niveau de l'environnement.
0: C'est comme si c'est un peu négligé.
1: C'est vraiment dommage parce que c'est entre la rivière et le fleuve, c'est quand même extraordinaire,
0: ouais.
1: Une ville sur une île comme ça. Mais bon, si je sortais de la ville, et là je vais dire, je n'ai pas de voiture, donc je n'ai pas visité toutes les régions du Québec, mais moi, mon cœur serait dans le bas du fleuve, près de Sainte-Luce, près de Rimouski.
0: Mm-hmm.
1: Une région qu'on m'a fait découvrir, c'était une amie qui est née à Rimouski, en fait, qui m'a amenée... je sais pas, à la fin vingtaine, au début trentaine, et j'avais été complètement ébloui par la force du fleuve, sa largeur, la lumière sur l'eau.
0: Le bleu de l'eau,
1: vents,
0: le bleu.
1: Les bleus.
0: Oui.
1: Ces espaces aussi où ça respire, où ça peut prendre le temps. Et donc, c'est, dans mon cœur, c'est la région où j'amènerais quelqu'un et, ou quelqu'une. Et d'ailleurs, quand j'ai créé un album pour enfants qui s'appelle Xavier la Lune, il y a plusieurs années, chez Dominique et compagnie, j'en avais profité pour faire parler l'enfant de son amour du bas du fleuve. Et on y voyait les cormorans, les goélands, l'effet du vent sur...
0: paradisiaque, c'est magique.
1: Ça. C'est, ça
0: et du côté gastronomique, Martine aime quoi? Qu'est-ce que tu aimes? Qu'est-ce que tu aimes manger?
1: J'ai un faible pour la cuisine asiatique, en fait.
0: Mmh.
1: ce mélange de légumes, de nouilles, de
0: oui.
1: riz, ça me plaît bien.
0: La semaine dernière, j'ai été à une activité où j'ai mangé cambodgien.
1: Oh.
0: Oui, c'est savoureux. Beaucoup de nouilles,
1: oui.
0: avec une petite sauce avec du miel, je ne sais pas, mais c'était bon.
1: Oui, c'est ça, il y a des saveurs particulières
0: oui,
1: qui
0: oui.
1: me plaisent beaucoup.
0: Et je me rappelle une fois, j'étais au Japon, la seule chose que je n'ai pas mangée, comme on dit, c'était les tables et les chaises.
1: Ah,
0: j'ai
1: oui.
0: mangé de tout.
1: Il paraît que c'est extraordinaire.
0: Oui, moi, j'ai mangé de tout
1: Japon,
0: et je n'étais pas tombé
1: hein.
0: malade et puis je suis rentré, donc ça va.
1: Ah oui, ah oui. Moi, on m'a fait goûter le durian il n'y a pas si longtemps, ce fameux fruit qui est très, très malodorant au point qu'on ne peut pas le transporter, hein, ni en
0: oui.
1: avion, ni nulle part. Là. Bon, on me l'a ouvert, bien sûr, parce que c'est assez compliqué. C'est plein de grosses épines, c'est une écorce énorme. Et à l'intérieur, il y a des costes de chair autour de noyaux. Et c'est ça qu'on mange. Et ça a un goût... il y a l'odeur, bien sûr, mm-hmm. il faut passer outre. Mais ça a un goût crémeux, un peu, très, très étonnant pour un fruit. Et ça a été une révélation pour moi.
0: Oui, oui. Mais c'est ça la vie.
1: La cuisine asiatique.
0: C'est ça la vie de la poésie aussi, la vie du poète. Aller vers l'inconnu,
1: ouais.
0: Voir à quoi ça ressemble.
1: Ouais,
0: c'est un peu ça.
1: Oui, c'était courageux et, oui. Et ouvert
0: oui, oui.
1: Au monde. Ouais.
0: Exactement. Ouais. Alors, pour à toute heure, et le lancement aura lieu quand
1: et... En fait, c'est passé. Le lancement a eu lieu à la sortie en librairie du livre le 9 septembre.
0: C'est déjà passé.
1: Oui, c'était à la librairie Un livre à soi.
0: D'accord.
1: Et on a parlé aussi d'un balado que la libraire d'un livre à soi, Olivia Sophia, avec Tatiana Brand. Ils ont fait un balado, une série qu'ils veulent faire, en fait, qui s'appelle Mémoire poétique. Et ils en ont fait un en deux épisodes sur mon parcours.
0: D'accord.
1: Donc, je passe d'un livre à l'autre sur mes quelques 30 ans d'écriture. Et il y a des interventions d'écrivains comme Catherine Mavrikakis, Benoît Jutras, Stéphane Martelly, qui... parle d'un aspect de mon travail.
0: Intéressant, intéressant.
1: J'étais gâtée.
0: Oui, et c'est ça la dernière question en réalité. Si tu avais des mots de remerciement à adresser à certains collègues de littérature ou de maisons d'édition, je sais que la liste est longue, mais ce serait à qui?
1: Oui, la liste serait longue. Bien sûr, je remercie toute l'équipe du Norrois pour ce qu'elle me permette d'oser à chaque fois dans l'écriture et comment elle l'accompagne. Mais je remercierais les poètes d'écrire, les écrivains d'écrire des romans aussi, du théâtre, parce que et les artistes de peindre, de sculpter, de faire des vidéos, des films, parce que c'est ça qui nous nourrit, c'est ça qui fait qu'on peut partager une certaine beauté, une certaine bonté aussi, même une attention au monde. Et,
0: exactement.
1: Et ça, c'est précieux.
0: Oui, ça empêche...
1: C'est nécessaire.
0: Ça empêche une métamorphose infernale.
1: Exact.
0: Exactement.
1: Exact, ouais.
0: Mais Martine, ça a été un plaisir, franchement, de t'avoir en studio aujourd'hui à CISM.
1: Grand plaisir pour moi.
0: Donc, j'espère qu'on va poursuivre cette causerie sur la poésie, parler de ce que tu fais, des nouveautés. Est-ce qu'il y a déjà quelque chose à venir dans le tiroir?
1: Ça bouge. Il y aura peut-être un petit échantillon dans la revue Estuaire, là, le prochain numéro. Je pense que je peux creuser ce sillon-là et on verra.
0: On verra.
1: Ouais.
0: D'accord. Donc, à une prochaine fois.
1: Merci beaucoup.

0: Si vous nous rejoignez maintenant, vous écoutez CISM 89.3 FM, c'est l'émission Poésie par mots et par vos. Nous venons d'avoir une belle causerie avec la poète Martine Audet. Alors maintenant, c'est le moment d'accueillir Loubelki qui va nous présenter les conseils santé pour les écrivains du docteur Doro. Loubelki, salut, comment vas-tu? Comment a été la semaine?
1: Bonjour Marc-Andy, la semaine a été bonne et productive.
0: Super.
1: Et aujourd'hui, nous sommes là pour présenter à notre public des conseils sur la santé de la main.
0: La santé de la main, c'est vraiment important parce que les écrivains utilisent cette partie du corps toujours. L'écrivain joue des fois par la main droite. Il y a des écrivains qui disent « je vous donne ma main droite à couper », que ceci n'est pas vrai ou n'est pas faux. Donc, c'est important de garder la main en bonne santé.
1: Exactement. Pour maintenir des mains en bonne santé, les principaux conseils sont de pratiquer une hygiène rigoureuse, notamment en se lavant les mains à l'eau et au savon pendant au moins 20 secondes. Il faut également protéger les articulations en évitant les efforts excessifs, faire des exercices doux pour maintenir la mobilité et consulter un professionnel de la santé en cas de douleur persistante. Pour l'hygiène de la main, lavez-vous les mains fréquemment avec de l'eau et du savon pendant au moins 20 secondes. Frottez toutes les surfaces de vos mains, y compris les dos des mains, les paumes, entre les doigts, les pouces et sous les ongles. Si l'eau et le savon ne sont pas disponibles, utilisez un gel hydroalcoolique contenant au moins 60% d'alcool.
0: Oui, depuis la pandémie, on a ça.
1: Oui, c'est ça. Exactement. Séchez-vous les mains avec une serviette propre. Pour la protection contre les blessures et les maladies, portez des gants de protection appropriés pour certaines tâches afin de protéger votre peau des coupures et raflures ou produits chimiques.
0: D'accord.
1: Évitez de toucher des surfaces sales pour ne pas recontaminer vos mains. En ce qui a trait pour les douleurs ou raideurs, reposez vos mains en évitant les mouvements douloureux. Okay. Appliquez de la glace pendant 15 minutes plusieurs fois par jour. Faites des étirements doux pour mobiliser les doigts et le poignet. Si vous avez de l'arthrose, protégez vos articulations en évitant les efforts excessifs et en apprenant des stratégies pour utiliser vos mains différemment.
0: D'accord.
1: Quand est-ce qu'il faut consulter un personnel de la santé? Si vous ressentez une douleur persistante ou si vous avez des problèmes de mobilité, consultez un professionnel de la santé comme un ergothérapeute pour des conseils personnalisés.
0: D'accord, c'est utile.
1: Exactement, comme dit Aristote, la main est l'instrument des instruments.
0: Super, c'est très beau dit, c'est bien dit.

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1: Dans l'actualité culturelle, on se demande qu'est-ce qui se passe dans la vie culturelle du Québec à Montréal exactement. Alors il y a l'événement incontournable de l'automne, les Jardins de Lumière qui reviennent pour une 13e édition au Jardin botanique. Entre rêverie et contemplation, le parcours invite à découvrir les trois jardins culturels magnifiés par la lumière. Cette année, le Jardin de Chine s'inspire du classique Shanghai Jing, véritable trésor de la mythologie. Le jardin japonais propose Yugen, univers japonais, un hommage aux îles et aux montagnes du pays. Enfin, le jardin des Premières Nations transporte dans un monde onirique, guidé par les mots de Joséphine Bacon et la voix de Mo Clark.
2: La 19e édition de Momenta Biennale d'art contemporain s'annonce comme un rendez-vous majeur de l'automne culturel montréalais. Tous les deux ans, musées, galeries et centres d'artistes, dont plusieurs situés au cœur du quartier des spectacles, s'animent au rythme d'expositions, d'événements publics et d'ateliers éducatifs. Avec sa programmation thématique, Momenta réunit des artistes d'ici et d'ailleurs dont les œuvres éveillent la curiosité, stimulent la réflexion et offrent un regard sensible sur notre société.
1: En octobre, la 26e édition du Festival Monde Arabe de Montréal revient célébrer la rencontre entre cultures arabes et occidentales. Unique en Amérique du Nord, l'événement propose spectacles, films, conférences et débats, faisant de Montréal un lieu vibrant de métissage et de dialogue interculturel.
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0: C'était, mesdames et messieurs, notre page d'information culturelle. Donc, on vous demande de rester sur CISM pour la suite de la programmation. Poésie par moi et par vous, vous donne rendez-vous la semaine prochaine pour une autre émission de poésie encore plus palpitante. Bonne semaine et bien à vous.
1: Bonne semaine.
0: Au revoir.

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Vous êtes à l'écoute du 120e parallèle sur les ondes de CISM 89.3 La Marge. J'espère que vous profitez de cette journée ensoleillée. Donc, qui dit journée ensoleillée dit programmation ensoleillée également. En commençant ici par cette première pièce qui est un morceau de l'artiste Moon King qui a été remixé par le Montréalais Patrick Holland. Ça s'appelle Six Months, paru en 2020. Donc, on va rester dans cette atmosphère-là pour la prochaine heure. Bonne écoute!

Vous êtes toujours à l'écoute du 120e parallèle sur les ondes de CISM 89.3 à la marge. Une heure de découverte musicale où on vous fait une sélection pour débuter le dimanche après-midi. Donc ici, on vient d'entendre un morceau qui est un remix de l'artiste français, le grand artiste français disco Céron. C'est le morceau Hooked. Et on suit ici avec un morceau qui s'intitule Dance Dancing d'un album du même titre de l'artiste Donald House.

Et on entend déjà la dernière chanson pour le 120e parallèle en ce début de dimanche après-midi. J'espère encore une fois que vous avez apprécié la programmation musicale et que vous avez peut-être fait des découvertes. Ici, on va terminer sur un morceau. On va retourner en 1983 avec Electric Mind, Pick Me Up. Et peut-être que les oreilles les plus averties auront entendu que ça sonne un peu plus contemporain. Donc, en effet, c'est un edit qui a été fait par Chit Chat Records il y a de cela 12 ans.

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il est 14h, on est le 5 juillet, c'est un dimanche et vous savez déjà, c'est Yara et sur CISM 893 FM. Et aujourd'hui, pour l'indépendance de l'Algérie, on est là avec DJ Set de Manalou parce que comme vous savez, tous les dimanches, les premiers dimanches de tous les mois, Yara invite un ou une DJ algérien ou algérienne et ce mois-ci, ça sera Manalou. Et vous pouvez écouter live, bien sûr, sur CISM 893 FM ou venir en personne, 633 Beaumont, pour célébrer la fête d'indépendance d'Algérie.

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bonjour, bonjour. J'espère que vous passez une bonne journée. C'est Manalou sur les platines. J'espère que vous passez une belle après-midi ensoleillée avec nous. Passez nous voir aussi au 633 Avenue Beaumont. On est là jusqu'à 9h. Et on est ici sur Yaraï.

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Et c'était Manalou. Pour Yara et tous les dimanches à 14h sur CISM 893 FM. Et là, aujourd'hui, pour fêter la fête d'indépendance d'Algérie le 5 juillet, on est toute la journée jusqu'à 21h à 633 avenue Beaumont, cour arrière. On est là, on fait la fête. Sandwich merguez, des boissons gazouzes, il y a de tout. Venez célébrer avec nous. On a une grosse line-up de DJ algériens et africains, bien sûr. Venez, 633 avenue Beaumont jusqu'à 21h. Maintenant, je laisse Manalou finir son set. Bonne journée à tout le monde.

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1: CSM 89.3 FM, les amis. Bonjour, bonjour. Bonjour, bonjour, mes amis sur CSM 89.3 FM. Aujourd'hui et chaque dimanche de 15h à 16h, 89.3 FM, Yalla lâche prise avec Rabibi. Et aujourd'hui, un bon commencement avec le jingle. Allah, Allah, ya baba, Ouslem Malik, ya baba, avec qui? Ma meilleure, mon trésor, Mama Houta. Bonjour, bonjour, maman.
2: Bonjour, bonjour.
1: C'est exclusivement sur CSM 89.3 FM. Je suis très contente que tu es là.
2: Oh, si, moi, je suis fière d'être ici avec ma belle et ma belle et ma belle.
1: Oh, merci, maman.
2: Ma princesse.
1: Oh, je l'ai comme joue rouge, là, maintenant. Bête. Merci, maman. Ben, okay. L'invitation aujourd'hui, c'était vraiment comme à l'improviste, à la dernière minute, juste après mon enregistrement de l'entrevue avec un invité aussi, notre invité d'aujourd'hui aussi. Donc, on a deux invités à la fois. Donc,

c'était vraiment une discussion qui était vraiment sur un bon concept qu'on va découvrir après. Mais avant tout ça, je vais vous passer directement avec l'introduction de la chanson de notre invité qui s'appelle Confusion. Confusion de la musique, de la salsa, de la samba, de la cumbia, etc., etc. Je ne vais pas brûler les étapes. Je vous laisse avec la musique et je vous reviens avec mon invité. À très bientôt. Bonne écoute plutôt.

0: Bonjour, bonjour, bonjour. Retour au micro, mes amis. Et on dit à notre invité, bonjour Pablo.
1: Bonjour, merci de l'invitation. Salutations à tous les gens qui nous écoutent.
0: Oui, bonjour, bonjour à tous nos amis sur CSM 89.3 FM. Et merci pour l'acceptation de l'invitation, Pablo.
1: Merci de m'avoir ici avec vous.
0: Ça fait un énorme plaisir. Alors, ce beau band qui s'appelle Confusion, c'est vraiment un mélange, comme vous avez dit, c'est la fiesta rebelle. C'est-à-dire c'est la samba, la timba, la cumbia, etc. Est-ce que tu peux nous parler un peu, vous vous présentez dans ce bel groupe, beau groupe plutôt, et en même temps nous dire ça fait combien de temps, parler un peu du groupe et de son projet.
1: Avec plaisir, mais on existe comme projet, ça fait 14 ans déjà. Oh. On a commencé avec, on était trois membres originaires du Chili. On a commencé chez Luciano, qui est l'autre chilien qui est dans le band, on est les fondateurs. Et voilà, ça a commencé comme un collectif atelier, si on veut, c'était vraiment pour partager un moment, partager des discussions et surtout apprendre des instruments. Et on a commencé à créer de la musique et un peu par hasard et par nature en fait. Et ça a été fluide et voilà, on a fait ça, ça fait 14 ans. Puis on a toujours aimé ça, la cumbia, le mélanger avec un message qui est surtout militant ou social, de critique, mais aussi beaucoup avec de la fête, puis de la joie dans le fond. Donc notre style répond vraiment au message et pas le contraire, disons.
0: Magnifique, magnifique, c'est ce qu'on a besoin en fait. C'est la fiesta, c'est la joie de vivre, c'est de sauter, c'est de rigoler, c'est de danser, de faire de la joie.
1: Absolument. Et c'est ce qu'on voit dans nos shows. Nos shows, c'est vraiment des moments intensément et de joie. Aussi, avec les gens sont à l'écoute du message, mais toujours avec une résilience qui donne envie de vivre, dans le fond.
0: Magnifique. C'est comme passer à la fois, non seulement danser sur le beau rythme, mais aussi danser avec les belles paroles.
1: Exactement, c'est ça notre objectif.
0: Ouais, c'est ce que ça devrait vraiment pour chaque artiste. Et c'est cool que vous me dites qu'en fait, à partir, ça fait 14 ans, le projet a commencé, le groupe. Et ça a commencé comme tous les artistes, ça commence au début par une petite idée, une inspiration. Et cette inspiration se développe petit à petit. Et voilà, on est avec une expérience des années, avec une belle production. Je vous félicite pour ça.
1: Merci beaucoup.
0: Ça fait un énorme plaisir. Alors, Pablo, vous composez, est-ce que vous pouvez nous parler plutôt du groupe? Ça se compose combien des artistes, des instrumentistes? Vous êtes fondateur, à la fois gestionnaire et chanteur. Vous pouvez vraiment nous parler en ampleur de ça.
1: Oui, bien sûr. Mais on est 9 musiciens. Mais il y a 3 cuivres. Et 3 brasses, comme on dit, il y a saxophone, Sam Hampel dans le saxophone, on a Marie-Lou Bouchard dans la trompette, on a Mathieu Lacroix dans le trombone, on a Nicolas Lafortune dans les congas et dans les percussions, on a Davy Dudecois aussi dans le drum, Luciano Toro dans la guitare et guitare classique. Et on a Tommy Poirier de la guitare électrique.
0: Wow.
1: Et ouais, on est beaucoup. Et on a Dauphin Mbouyi dans la bass aussi. Et voilà, moi, Pablo Morales. Donc, et on a les nationalités. Mettons dans l'album, on avait Jonathan Mizon Castillo aussi, qui est moitié péruvien. Et moitié belge, on a Dauphin qui vient du Congo, nous on est chiliens, et le reste du band est québécois, donc c'est ça, qu'on formé par plusieurs nationalités, donc plusieurs goûts, plusieurs expériences aussi, Mais on partage une vision de la vie, de la vie politique, si on veut, ou de qu'est-ce qui devrait être juste, ou qu'est-ce qui devrait être, qu'est-ce qui est de la justice, qu'est-ce qui est la joie. Et on est quand même une belle famille, mais qui a appris à faire la musique ensemble.
0: Magnifique, magnifique. Cela veut dire qu'en fait, vous passez à travers ce beau message que ce groupe il est multiculturel, multinational, qui permet vraiment à travers de chacun de vous de passer de ses ADN culturels, de racines natales, vers une belle musique partagée.
1: Oui, absolument. On est intrinsèquement montréalais, malgré que oui, on parle en espagnol, on a des tournes en français, en anglais, mais on est très montréalais avec ce qui ça veut dire dans la définition. Dans l'album qu'on vient de sortir, Arriba de su muro, on a une tune qui est chantée à Ninu Aimun par l'artiste Inu Shawit. Et puis on est super content d'être avec lui justement dans ce projet parce que voilà parce que on est dans un territoire autochtone et aussi parce qu'on partage aussi le territoire avec beaucoup de cultures. C'est pour ça qu'on a voulu mélanger les langues, on a voulu mélanger aussi les musiques, les styles et tout.
0: Magnifique, magnifique, c'est vraiment comme intéressant. Et Montréal, quand on dit Montréal, c'est une des villes les plus connues au monde par son multiculturalisme. Et on est très chanceux d'être dans cette ville-là.
1: Oui,
0: Franchement,
1: c'est une
0: franchement,
1: très
0: un
1: belle.
0: aéroport multiculturel, on marche un pas, on trouve différentes langues, différentes cultures, et ça, c'est vraiment très enrichissant. Et vraiment, on est chanceux d'être dans cette belle communauté.
1: Ah oui, Montréal, c'est Montréal lindo. Vraiment,
0: Ouais! Et moi,
1: on
0: je.
1: l'adore, on aime ça être là et c'est rempli d'inspiration, de festivals. Tant que, comme pour le public, comme pour les artistes, c'est vraiment un bel endroit.
0: Ouais, c'est mutuel, c'est mutuel. Et en plus, comme c'est honorable d'être Montréalais. Franchement,
1: Oui.
0: moi, je suis vraiment très honorée d'être Montréalaise. Et je dis toujours, je suis Montréalaise. J'adore Montréal. Oh,
1: Voilà.
0: Montréal!
1: Absolument, oui.
0: Nice, Pablo. Donc, ça fait combien de temps que tu fais de la musique, par curiosité?
1: Et la musique, ça a été hérité, c'est très familial. Moi, j'ai pas étudié la musique. Je suis autodidacte, mais c'est ma mère qui m'a présenté la guitare à l'âge de 9 ans. Elle est musicienne. Elle chantait à l'époque de la dictature de Pinochet, mettons. Elle chantait des chansons folkloriques, révolutionnaires, de liberté. Et quand j'étais bébé, enfant, j'entendais ces chansons. Après, elle m'a appris les mêmes chansons. Elle m'a appris la guitare. C'est ça, 9, 10 ans, j'ai commencé à jouer mon premier instrument. J'ai appris un peu de violon aussi. J'étais dans un petit orchestre de quartier, j'ai joué le violon, je l'ai lâché 3 ans après. Mais c'est ça, c'était mes débuts dans la musique. Après, en arrivant ici, on s'est connus, on s'est rencontrés avec Luciano Toro, puis lui, il vient d'une famille c'est des musiciens multi-instrumentistes. Puis c'est avec lui que j'ai commencé à jouer de la conga, charango, des flûtes aussi.
0: Oh.
1: Voilà.
0: Donc, c'est-à-dire, c'est tout un processus de la base de l'école maternelle. C'est vraiment comme ça m'inspire beaucoup ce que tu disais. C'est que tu as eu vraiment. T'es chanceux. Et ça, c'est parce que je viens de. C'est comme. C'est le hasard. On parle. Tantôt, j'étais en train de parler avec ma sœur. On parlait de l'importance de la mère, de la maman. Et
1: Absolument.
0: c'est que. La maman, elle est l'école de la vie humaine. Et la femme, si on dit femme, c'est-à-dire on parle d'une maman qui donne la naissance des générations des êtres humains. Et je passe par dire, je salue ma maman, toutes les mamans, ta maman et toutes les mamans sur Terre, et même qui ne sont pas sur Terre, qui sont dans cette belle univers, et dire merci beaucoup, merci pour leur passage, leur patience avec nous. Et
1: Oui.
0: tu as eu vraiment une belle école, une passation, comme on peut dire, d'une culture musicale enrichissante par la maman. Et quand tu étais vraiment enfant, même scientifiquement, on dit ben, une maman qu'elle passe vraiment toute l'énergie à son enfant, soit même à partir qui est dans son ventre. Donc, à toutes les mamans qui sont enceintes, qu'elles veulent vraiment avoir un enfant ou qu'elles ont déjà un enfant, essayez toujours de vous reconcentrer avec vos enfants parce que les enfants, c'est vos élèves et qui vont vraiment être le fruit de votre futur. Alors, on remercie ta maman parce qu'elle t'a donné ce relais, n'est-ce
1: Et
0: pas?
1: merci pour à nos mamans, effectivement, et merci des belles paroles. Vraiment, c'est très bien dit. Et merci de
0: Merci.
1: l'avoir dit. Parce qu'il faut les remercier jusqu'à la fin. C'est vraiment, d'abord, nous ont donné la vie, nous ont choisi et nous ont hérité les belles choses. Dans mon cas,
0: Exactement.
1: ça m'a hérité quelque chose qui me nourrit jour après jour, qui est la musique.
0: Pardon. C'est pardon, mes amis, sur CSM89.fm. Pardon, Pablo. Je tousse, c'est la fin de la grippe. Mais c'est pas grave. mais c'est ça, comme tu as dit, c'est vraiment comme au moins qu'on aura vraiment une chance de parler pour la maman. Alors, chaque jour, chaque moment, on dit bonne fête, maman, merci pour tout. On ne regarde pas vraiment tout ce qui est négatif, on ne trouve pas vraiment, on n'est pas idéal. Il n'y a personne qui est idéal. Juste un petit message, si tu me permets, Pablo. Qu'on ne regarde pas vraiment juste la facette qu'on a vécue de mauvais. Et que, par exemple, un de nos parents, soit la maman, principalement, qu'elle a, au lieu de dire bonjour, elle était énervée, elle n'avait pas vraiment la patience pour passer un bon message, peut-être, ou bien elle est un être humain, c'est juste qu'il faut regarder le bon côté. Il y a des mamans qui sont vraiment, qu'elles ont, le fait qu'une maman, qu'elle nous a gardés pendant 9 mois et qu'elle nous a vraiment donné la vie, c'est quelque chose. Alors, soyons en peace parce que ça dure rien, c'est juste de dire le beau mot. Même quand on a une colère ou on chicane pas si longtemps, on revient et on dit bonjour maman, désolé.
1: Voilà, oui, c'est très bien dit.
0: Oh,
1: Oui.
0: merci beaucoup, merci. Ça sort du cœur, pas du corps, mais du corps parce que le cœur, elle est dans le corps. Voilà.
1: Oui, c'est ça.
0: Merci, merci Pablo, c'est vraiment une belle discussion avec toi et j'ai hâte vraiment de te voir, je tutoie finalement. Donc on se voit avec tout le groupe à la radio CSM 89.3 FM. Alors concernant Confusion, comme pour partager aussi les contacts, Confusion, comment on peut vraiment avoir le contact pour voir les nouvelles, voir le tout en général?
1: On a les réseaux sociaux, on est très actifs là-dedans, on aime ça garder notre public, nos amis, et on aime ça les garder proches puis informés. Et on est sur Facebook, notre nom c'est Confusion, c'est KON-FUSION, donc fusion. On a un site internet comme ça, Confusion, comment il s'écrit, .net. Sinon, on a confusion sans tirer point MTL dans Instagram et Facebook. On est même sur TikTok. Cette année, on a commencé à mettre du contenu là-dedans. Donc voilà, on est dans toutes les plateformes d'écoute, de streaming aussi, pour que vous alliez écouter nos albums. On a deux albums à notre actif. Un qui vient de sortir dernièrement, le 5 juin. Puis on vous invite à l'écouter.
0: Oui, tout à fait. Donc, j'ai mis déjà 2 chansons au début et après, on va mettre plus de Confusion pour
1: Merci, oui.
0: avoir plus d'imbibé dans cette belle océan de Fiesta Rebelle de Confusion. Alors, une autre, qu'est-ce que j'allais te dire? Voilà. Donc, en ce qui concerne les événements, à partir de 28 juin, qu'est-ce que vous avez comme... Event.
1: Oui, on va aller à Toronto
0: Oui.
1: en juillet. On va aller à Shawinigan aussi. On va se promener un peu. Et on va aller à Toronto en juillet. On va aller à Toronto en septembre. On va jouer à la danse de la tortue, un festival. Et on va faire un quai des brumes en décembre aussi. Et c'est ça, on va chercher de plus en plus la possibilité de voir tout le monde, puis de continuer à faire ce qu'on fait. Et
0: Oui.
1: dernièrement, on a joué ici à Val-David, on a joué au Belmont le 5. C'est ça, on essaye d'être le plus actif possible.
0: Magnifique, magnifique. Et en plus, c'est comme on a besoin, on a soif, surtout à Montréal. On a soif partout. Donc, on a soif d'écouter et voir Confusion. Donc, si jamais, mes amis sur CSM 89.3 FM, n'oubliez pas de suivre Confusion sur tous les médias. Donc, comme il a dit Pablo, donc Instagram, TikTok, et ainsi de suite. Donc, ça vous permet en fait de voir, d'avoir plus d'actualité et voir les événements. C'est sûr que chaque jour, ça rajoute, il y a des gens qui appellent et tout. Et je serai parmi les fans, je suis déjà parmi les fans de Confusion et ça me fera un énorme plaisir et j'ai hâte d'assister dans un des events prochainement.
1: Vous serez une des premières que je vais appeler
0: Oh,
1: pour
0: merci.
1: vous inviter. Mais oui.
0: Merci
1: Mais oui,
0: beaucoup.
1: c'est. Mais je suis très content d'avoir été ici dans cette émission. Puis on espère voir tout le monde éventuellement dans nos shows. On est très parlable aussi. Approchez-vous pour nous parler. On aime ça partager une belle discussion, rire, prendre une bière avec le monde. Puis c'est ça. On est les mêmes personnes. Puis on aime parler avec nos amis.
0: Ben oui, tout à fait, ça ne m'étonne pas parce que de ce que tu parles, de ce qu'on entend de votre production, c'est la culture latine en général qui explique ça, en fait, qui explique vraiment le genre de let go, de lâcher prise. Donc, on est aussi dans l'émission, il y a la lâcher prise avec Rabibi. C'est ça le concept que j'adore aussi dans différentes cultures, que c'est la famille, c'est take it easy, on fait la fête, on n'a pas, on a marre, ok, on va faire une percussion, on va vraiment chanter, on va danser. C'est la vie, oh là là là là, comme il a dit.
1: Exactement. Mais c'est quand on lâche prise, finalement, c'est là que la créativité, elle commence, dans le
0: Ah
1: fond.
0: oui.
1: Parce que quand on arrête d'être poigné dans une idée, dans une situation, dans une relation, ou peu importe, quand on lâche un peu prise à partir de son cœur, on peut commencer à laisser la fluidité de la créativité. Et dans tous les arts, c'est très pratique, ça. C'est ça qui est la base et le moteur de la créativité
0: Ah, tout à
1: dans la musique.
0: fait. C'est l'art, en fait, Pablo. L'art, dans une façon générale, c'est un artiste, il ne peut pas être dans une boîte. Et la boîte, on est comme soit le travail, on se réveille, ok. Donc notre système sympathique, il est toujours en on. Et on cherche notre système parasympathique qui est vraiment un système de relax, de lâcher prise. Il est un peu off. Donc, mes amis sur CSM 89.3 FM, offez-vous. Mettez-vous sur off, lâchez prise et
1: Lâchez
0: suivez.
1: prise.
0: Voilà, et suivez Confusion. Si vous voulez vraiment comme changer des idées, mettez les chansons de Confusion et beaucoup, beaucoup d'optimisme. Donc, c'est ça. Merci Pablo, merci pour cette belle discussion. J'aimerais vraiment rester plus longtemps et j'ai hâte de te voir directement. Quand on aura, c'est sûr que ça ne s'arrête pas vraiment à une des occasions dans un de vos événements. Ça me fera un plaisir de se voir.
1: Et ça me ferait plaisir aussi. Puis cette conversation commence aujourd'hui, mais on va la continuer. On va la
0: Ouais.
1: continuer à live. Et voilà,
0: Voilà.
1: c'était une très belle conversation. Puis merci du temps et de l'écoute de tout le monde.
0: Ça fait un énorme plaisir. Toujours l'épisode de l'émission Y'a la lâcher prise avec Rabibi est ouverte, et notamment CSM, à travers CSM, et CSM ouverte à tous les artistes, à tous les personnes qui sont intéressées pour mon émission et même d'autres émissions dans n'importe quel domaine. C'est avec un énorme plaisir. L'essentiel qu'on passe le bon message, l'essentiel qu'on avance et l'essentiel qu'on lâche prise. Avec différents épisodes. Donc ça continue toujours, toujours, Pablo.
1: Oui, continuez. C'est une très belle émission. Puis je salue aussi à tous nos amis, aux auditeurs. Et j'espère vous voir bientôt.
0: Oui, donc et une grande salutation pour tous tes frères du groupe, donc j'ai dit frères, donc c'est ça les frères, donc la famille de Confusion, salut à tous les membres. Et une dernière chose avant de quitter Pablo, comme je fais comme une petite surprise d'une question comme ça, comme tu as vu, l'entrevue, on ne l'a pas préparée, c'est ça, lâcher prise. Tu m'as dit que ton origine, tu es de quel pays exactement, pardon?
1: Je viens du Chili.
0: Du Chili, salut tous les Chiliens, bonjour à travers CSM 89.3 FM.
1: Oui.
0: Hola, mes amigos du Chili.
1: Salut à toute la communauté chilienne, à toute la communauté chilienne.
0: Ouais, et tout le monde, s'il te plaît, pour ne pas vraiment avoir la jalousie, parce que c'est une belle jalousie, c'est quelqu'un qui est jaloux, parce qu'on cherche l'amour, c'est ça. Salut à tout le monde.
1: L'union, mais on est bien sûr qu'il a, il faut être fier de où on vient.
0: Ah oui, tout à fait. C'est la racine, ça reste toujours la racine. Alors, donc tu es du Chili. Si on peut dire un proverbe de Chili, un proverbe chilien qui te fait quelque chose, qui t'inspire en fait.
1: C'est une très bonne question. Il faudrait que je trouve le proverbe. En plus, il faudrait que je le traduise.
0: Ok, mais si par exemple quelque chose que t'as, qui te retient là maintenant, c'est comme une inspiration freestyle, quelque chose que tu veux passer à nos auditeurs, à dire quelque chose, même un proverbe de toi-même par ton inspiration. Ça c'est ce que je crois.
1: Ma grand-mère, je pense à ma grand-mère. Ma grand-mère était vraiment une personne qui parlait beaucoup avec des proverbes et avec des expressions, dans le fond, qui n'étaient pas vraiment du Chili, c'était des expressions à elle. Puis ça me vient pas à l'esprit comme une phrase en spécifique, mais en général, elle parlait beaucoup d'être réel, d'être authentique. Puis il y a 1 million de proverbes pour ça, mais je sauve et je garde l'enseignement qui est ça, justement, être toujours soi-même et ne copier à personne, parce que quand on copie quelqu'un, mais on copie seulement ce qu'on voit, mais pas la sensation que la personne ressent à tous les jours. Donc c'est ça, le plus authentique qu'on est, le plus vrai qu'on va agir face au monde, dans le fond.
0: Waouh, j'adore. Comment elle s'appelle ta grand-mère?
1: Elle s'appelle Iris.
0: Iris, bonjour Iris. Et oh, c'est beau, c'est très spirituel. Elle est vraiment quelqu'un très important parmi les gens qui sont très, comment dire, wise, des gens qui sont vraiment sages. Exact, merci. Et salutations, Lise, c'est ça?
1: Oui.
0: Soit qu'elle est vraiment encore vivante ou donc l'essentiel de son esprit. Salut.
1: Elle est passée de l'autre côté. Mais
0: donc, elle est au paradis. Elle est mieux. Il n'y a pas des taxes. Il n'y a rien.
1: J'aime croire que vous attendez. Elle entend vos mots.
0: Ouais, j'y crois. Je la sens. Donc que Dieu la te bénisse, Lise. Merci pour ce beau message. Et Lise, elle nous dit dans le sens où c'est-à-dire être authentique de toi-même, parce que ça m'inspire. C'est comme personne est chaque personne est originale. Le fait qu'on a chacun son empreinte, on est original et chacun son potentiel à lui. Et si je m'imite Pablo, je n'aurais pas vraiment, par exemple, je ne sais pas comment il sort ça, parce que ses sentiments, c'est à lui. Donc il fait ça par authenticité de son vécu à lui, à l'intérieur de lui, et ça sort du cœur et de son âme. Par contre, si je le fais selon que je vois, je vais faire 20% de ce qu'il fait et je sors de son authenticité, de cette chose-là. Donc, je sors vraiment finalement à m'imiter, à donner une copie d'une chose et j'oublie par la suite que la flamme de mon bijou, bougie plutôt, la flamme de mon bougie, de mon cœur, est éteinte. Éteinte, quoi.
1: On ne peut pas copier la flamme du cœur, comme vous dites.
0: Exactement.
1: Et on ne peut pas copier la nôtre non plus. Donc, sachant ça, mais c'est plus facile d'être réel et de continuer de même.
0: Exactement. Et moi, je te suggère de faire tous les proverbes, tout ce que tu as tu te rappelles pas, même de son contexte, de Lise. Fais une chanson de Lise qui s'appelle Lise.
1: Oui, Iris.
0: Élise, Élise, Élise, pardon. Élise, Élise, I'm
1: Iris.
0: sorry.
1: Oui,
0: Élise.
1: ça serait un bon moment pour justement faire une tournée de ça. C'est une très bonne idée. Justement, inspiré dans cette conversation. C'est le début
0: Ouais.
1: d'une chanson.
0: Ouais, voilà, Élise, un petit cadeau pour toi et tous les grands-mères, tous les mamans. On vous adore. Merci Pablo pour cette belle conversation et on se voit très très bientôt. C'était une très belle conversation. Merci
1: J'espère bien.
0: infiniment. Muchas
1: Merci.
0: gracias.
1: Muchas gracias. Merci.
0: Merci, au revoir.
1: Au revoir.

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1: Et de retour au micro, mes amis, sur CSM 89.3 FM. J'espère que vous aimez l'ambiance de l'ambiance aujourd'hui. C'est la combien. Merci encore notre ami de Confusion. C'est un énorme plaisir d'avoir cette belle discussion. Que penses-tu, maman, de cette belle discussion? En fait, il a parlé de sa grand-mère, des proverbes. En fait, c'est comme on apprend beaucoup de choses, des proverbes et des choses de nos grands-parents, de nos ancêtres. Je me rappelle que ta mère, ta maman aussi, ma grand-mère, t'a appris beaucoup de choses.
2: Bien sûr, il a tout à fait raison. Comme on dit en arabe, kol jil yaish fatrto.
1: Tout à fait. Kol jil yaish fatrto.
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1: اي خلينا نفهموه بشوي بشوي en fait comme tu as dit maman c'est en fait ma grand-mère, ta maman, elle t'a appris comment, avec des proverbes, avec des conseils, de dire non, ne pars pas là-bas, fais gaffe, il faut vraiment être prudent. Le mot d'être prudent ou prudente, dire être prudent, c'est quelque chose qu'on a trop besoin. Et que tu as dit au début que chaque génération a son empreinte. Mais aussi, ça se base sur des choses très crucial, des choses qu'on a besoin, qu'on ne peut pas, ce sont des bases, c'est la valeur, les valeurs. Telles que être prudent, c'est une valeur aussi.
2: Donc, bien sûr, et méfiant.
1: D'être méfiant. Ouais. Aussi, oui, quand une maman, je suis en train de traduire à mes amis, à CSM 89.3 FM, c'est l'inclusivité sur CSM 89.3 FM, et ça me fait un énorme plaisir, ça me fait un énorme plaisir de vous partager ça avec vous.
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1: كيفاش الانتليجنس quand on parle de l'intelligence artificielle comment son côté négatif sur les valeurs dans la famille donc si par exemple on parle de quelque chose d'intelligence artificielle cela veut dire que en fait on prend la rapidité de l'intelligence dans le sens qu'on peut avoir beaucoup de choses plus facilement et d'une façon plus accessible.
2: L'intelligence artificielle, il n'y a pas de négatifs. Comme il y a des négatifs, il y a des positifs. 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
1: مجتمع
2: مجتمع مجتمع, مجتمع معناه تحركات المجتمع وتحركات الشخص، وكيما معناه خلقنا ربي باش نخم وعقل، وخلقنا بدن باش
1: نخمو. tout à fait. Donc l'intelligence artificielle, comme elle a dit maman, c'est un outil est rendu un outil qui contrôle un peu de façon consciente et inconsciente de notre vie. Elle a dit que en fait la vie c'est considéré comme voilà, notre vie est devenue comme des boutons à dire voilà, on off off on, quoi faire quoi pas faire, demander même au niveau de la psychologie, hey, ChatGPT, qu'est-ce que je fais. C'est cool, ça c'est ça explique que on est ouvert à parler, à dire, à exprimer ce qu'on ressent. Ça, c'est bien. L'intelligence artificielle, il dit que j'ai eu une déception d'un ami. Il y a pas des, il trouve personne à parler. Il trouve le téléphone. Ça, c'est normal. On ne blâme pas nous-mêmes, on ne se blâme pas. Mais il faut vraiment comme être méfiant. On revient vraiment dans la méfiance et d'être comme vraiment comme vigilant. Oui, maman.
2: Il n'y a pas de contact direct humain.
1: Exactement. On n'a pas un contact humain. L'affaire, c'est qu'on est rendu je ne sais pas si tu me permets, maman, c'est.
2: Oui, oui.
1: On est rendu comme très étranger de l'un à l'autre. Les étrangers vers les étrangers et l'étranger de vers le soi-même vers l'étranger. Et c'est rendu dans le monde étranger. Alors, et le non étranger, ça revient, c'est la technologie. Ok, moi j'ai de l'espoir. Moi j'ai toujours l'espoir. Comme toi, tu portes le rose,
2: moi,
1: maman.
2: Moi aussi. Moi aussi j'ai rose. De l'espoir. Si on savait, si savoir comment utiliser les contacts. Je suis pas totalement
1: contre. Oui, mais je comprends.
2: Mais نستعملو وقت اللي يلزمنا نستعملو.
1: Voilà.
2: أما وقتنا توا ولا الكسل والبخل.
1: C'est-à-dire la flemme. On a toujours la flemme de prendre la marche, de prendre les escaliers pour chercher un truc, d'aller avec les applications, de rencontrer des gens avec l'application. Moi, je parle de façon générale, c'est pas que je suis vraiment à l'abri de ça ou bien nous tous. C'est comme on se réveille. Je demande à tout le monde que aussi pour la génération, la nouvelle génération qui passe des heures et des heures devant l'écran et c'est s'abuse le third eye, la vision, l'attention, l'inclusion dans sa vie et de savourer sa vie, c'est comme on n'arrive pas vraiment à avoir une discussion saine et comment dire libre et naturelle dans le concept humain quoi.
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1: justement.
2: اي مشكل كان ولا اي كونتاكت كان.
1: سي فري ماما elle a dit que en fait on utilise ça, on n'est pas contre l'utilisation de l'intelligence artificielle, on n'est pas contre la technologie dans la science, ça fait partie de la science aussi, mais il faut pas laisser aller avec la flemme, avoir la flemme, l'apparition, dans le sens où, oh non, ça va. Non, non, non, non, non, non. Elle a dit, c'est tout simplement utiliser notre force humaine dans l'intelligence. Je cherche des choses avec mes moyens. Je vais aller jusqu'au bout. Je fais mes efforts, c'est bien pour mon corps, pour mon mental. Et puis, s'il n'y a pas une solution et que je ne trouve pas une porte, je vais utiliser ça. C'est comme dans tous les domaines. Bah, c'est nice, c'est comme un concept. Maman, merci pour le point. C'était vraiment très spontané. Voilà, on n'a pas préparé la discussion comme d'habitude, que je ne prépare jamais. C'est lâcher prise, voilà.
2: Et je suis contente d'être ici pour expliquer
1: Oh, merci à toi parce que t'as accepté finalement, parce que je t'ai dit allez, tu me dis non, et ça c'est comme par hasard, on va partir, ressortir, et tu, je t'ai dit voilà, tu passes à la radio, et après à la dernière minute, ça c'est alhamdoulilah, ça c'est la description, et ça c'est le destin plutôt de Dieu, de l'univers. Voilà, donc qu'est-ce que j'allais te dire, maman? Merci encore d'avoir accepté l'invitation. Et on va passer à la musique qui dit « Rouli ya mama rouli, hazizik tefo alaya, rouli ya mama rouli, hazizik tefo alaya, mala ghazal aghzar hali, mala ghazal aghzar hali, hazizik ndari, hazizik 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et qui parle de quelqu'un, t'as dit que c'est comme quelqu'un qui n'est pas, il n'y a pas de wafa,
2: qui n'est pas correct,
1: qui n'est pas dans le sens, dans tout le sens, c'est comme la déception et tout. Il remonte ses épaules, il bouge ses épaules comme si le meilleur, mais finalement, c'est une leçon à voir, à voir, à voir. Rouli Marouli, qu'est-ce que tu veux dire à la fin, maman, pour cette belle occasion?
2: Ah, je suis trop contente. بيان سور انا فرحانه جدا باش نكون هنا، ما كنتش نخمم، شجعتني باش جيت معاها، حاجه مزينه برشا باش نعبروا على مشاعرنا.
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1: Parfait. On a une autre question par rapport à la génération, à l'éducation, avec leurs parents, avec le concept de la famille, etc. En deux mots.
2: En deux mots, qui m'a proverbe يقول إلا ما يسمعش كلام كبير الهم تدبيره. يزمك تسمع كلام ولديك وكلام الكبار، وخاطر مهما يكون عندهم تجربة وعندهم فكرة للحياة الأفضل.
1: parfait. ونقول زادة pour les parents aussi اللي هما زادة ما مش لاقيين الحظ باش يتلهاو بو امبورت لي فاكتور بربي بربي يتلهاو في صغيراتكم هذوكم المنبع الحياه نتاعكم اي فوالا دونك اون ريزوم سي اون 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tes bras, c'est quelque chose de très important. C'est à la génération qui vient, c'est pas vraiment drôle de faire tout ce qui se passe de négatif. Donc, soyez vigilants et à très bientôt. Voilà.
2: À très bientôt.
1: Et on vous laisse avec qui ? Avec Rulia Mamma.

0: 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Merci maman.
1: De rien ma fille, ma belle fille, ma
0: bisous, princesse. Bisous
1: bisous.

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Bonjour et bienvenue à l'édition du 5 juillet de l'émission Basse Fréquence. Avec vous pour les deux prochaines heures à son poste aux commandes musicales et à la réalisation, c'est mon ami et le vôtre, le seul et unique DJ Musqué, et c'est Richard Lafrance au microphone. Dans les nouvelles artistiques cette semaine, on parlera de Freddie McGregor qui célèbre ses 70 ans cette semaine, soulignant ses 62 ans de carrière, considérant qu'il a enregistré sa première chanson à l'âge de 7 ans sous le nom de Little Freddie. Capleton doit reporter sa visite au Canada en septembre pour présenter son nouvel album Heights of Fire, dont on écoutera quelques extraits. Le festival Soul Food 416 cherche un endroit plus grand puisque la date initiale était déjà vendue à 90%. Buju Banton remet ça en New York le 18 juillet prochain au UBS Arena avec du renfort. On vient d'ajouter les noms de Lila Ike, Skilly Bang et Gramps Morgan à l'événement. Et grande première d'un nouveau thriller psychologique 100% jamaïcain de Madame Sosia Nixon-Kelly, intitulé Stoopies. Ça, c'était en présence du Jet Set Kingstonien samedi dernier au cinéma Carib 5. Dans la deuxième heure, on aura Pierre FX et Slim Samba qui nous rendront visite pour parler de la visite de Don Akil au Club Soda mercredi prochain, dont Pierre sera en première partie, et aussi du festival Rise, dont Sébastien sera le maître de cérémonie. On fera aussi un survol des spectacles reggae de la 40e édition du festival Nuit d'Afrique avec lui. À la fin de l'émission, un calendrier court là, des événements pour les prochaines semaines, puisqu'il y en a beaucoup. On débute en musique avec un segment qu'on va dédier au capitaine du Big Ship, M. Frederick McGregor,

Monsieur Freddie McGregor, qui a eu 70 ans cette semaine, qu'on vient d'entendre, surtout des sélections. Studio One, c'était Come Now Sister, Bobby Babylon, le grand succès, Bandulu, Africa Here I Come, et on a commencé avec sa version de Beat Down Babylon. Donc, Monsieur Frederick, Freddie McGregor, probablement un chanteur qui est dans le top 5 des chanteurs favoris de la plupart des amateurs de reggae, qui est né le 27 juin 56 dans le comté de Clarendon, en Jamaïque. Chanteur, musicien et producteur. Et il a débuté sa carrière à l'âge de 7 ans seulement. Donc, imaginez un genre de petit René Simard qui venait de la campagne. Et en 63, il s'est joint à Ernest Wilson et Peter Austin dans le cadre des Clarendonians pour... c'est là qu'il a enregistré quelques titres pour Studio One, et c'est là où il s'est accroché les pieds un peu, et puis Coxon lui a fait confiance, il a fait des voix pour presque tous les chanteurs qui sont passés à Studio One pendant les deux années qui ont suivi. Et donc, c'est là où il a pris son nom de Little Freddy, et il a aussi fait partie d'un groupe qui s'est appelé The Generation Gap. Et il a aussi joué de la batterie brièvement dans le Soul Syndicate. On sait qu'il s'est converti au rastafarisme en 75, un membre très influent, très en vue des 12 tribus d'Israël. Ensuite, il a travaillé avec le producteur 980 Observer. Ça, c'était à la fin des années 70, début 80. Et c'est au même moment où Studio One là, reprenait un peu de vigueur, et il y est retourné pour enregistrer justement Bobby Babylon et d'autres titres comme ça. Ensuite, on est passé à la période avec Linval Thompson pour Big Ship, et ensuite Push Comes to Shove. Des succès, des top 10 au Royaume-Uni comme Just Don't Wanna Be Lonely, I Was Born a Winner. Et donc, il a enregistré avec des producteurs là, en vue à l'époque comme John Joe, Linval Thompson, Gussie Clark. Donc, comme on disait, il est aussi musicien, il est batteur, et il a enregistré en tant que batteur pour des artistes comme Sugar Minnett et Judy Mowat. Et il a fait de la tournée, évidemment, depuis vraiment plusieurs années. Et à un moment donné, il était signé en exclusivité avec Ras Records pour les États-Unis. Ça, c'est au début des années 80. Et il a reçu des nominations Grammy pour les albums Signature en 2000 et Anything For You. Et il a lancé le label Big Ship en 83. Il a produit plusieurs artistes, dont Papa San, Luton and Stitchy, Tiger et un très jeune Luciano. On sait qu'il y a une famille qui est très productive musicalement, puisqu'il y a deux fils. Il y a Stephen the Genius McGregor, qui est le producteur là, très, très en vue ces temps-ci, d'ailleurs, avec la rythmique Hill and Gully. Il y a son autre fils qui est chanteur, Chino McGregor, et aussi sa fille, la plus vieille, Yashe Mabet, qui est née en 80 et qui est née de sa relation avec Judy Mowat à l'époque. Donc, Monsieur McGregor, qui on sait qu'on a eu une frousse puisqu'il y a eu une crise cardiaque, hein, je pense. Un AVC. Et c'était l'an passé. Puis quelques mois après, ben on l'a revu sur scène et puis on lui a rendu hommage, et il semble reprendre du poil de la bête. Donc on espère qu'il sera de retour sur ses deux pieds, puis bien en forme pour d'autres tournées internationales. On continue avec ses grands succès, puis on arrive à la période Big Ship. C'est de Freddie McGregor, la chanson-titre de l'album.

un des nombreux, nombreux classiques de notre invité musical de ce soir, Freddie McGregor. On vient d'entendre Push Comes to Shove. Ça, c'est paru justement sur étiquette Rass Records pour les États-Unis et pour le monde, finalement. Avant ça, Stop Loving You, To Be Poor is a Crime, reprise d'une formation des 12 tribus d'Israël, Still Cool. Avant ça, en compagnie du DJ Shorty, The President, First Sight Loving, et on a commencé avec le grand succès Big Ship. Et justement, pour souligner ses 70 ans à M. McGregor, il y a un bon papier dans le Jamaican Observer cette semaine, intitulé Freddie McGregor at 70, The Voice Behind Jamaica's Timeless Classics. Et donc, on parle à plusieurs de ses collaborateurs, dont le batteur Cleavy Brownie. Lui et ses frères Dalton et Danny, les trois frères Brownie, l'ont accompagné pendant une bonne partie de sa carrière. Puis, il raconte que Freddie a la vibe parfaite pour faire des sessions d'enregistrement, puisque il a tellement d'années d'expérience dans le corps, en plus d'avoir été lui-même un batteur et aussi un guitariste et puis un vocaliste et accompagné tout le monde. Donc, on rappelle aussi ses faits d'armes, comme par exemple la chanson « Just Don't Wanna Be Lonely », qui a fait les palmarès britanniques en 87. Ça a été jusqu'au numéro 9. Et comme je disais tantôt, on lui souhaite une carrière encore de quelques années. Et aussi quelqu'un qu'on n'a pas vu au Canada depuis quelques années, c'est Capleton, qui devait faire un spectacle le 1er juillet à Toronto pour le Soul Food Festival 416. Donc, on ne sait pas ce qui est advenu du festival, puisqu'on sait un peu quelle température il a fait en Ontario le 1er juillet. Mais par contre, M. Capleton vendait tellement de billets qu'on a déjà remis ce spectacle-là au 12 septembre prochain. Et on va trouver un endroit plus grand pour pouvoir accommoder là, d'autres spectateurs. Et ça tombait bien. À quelque part, c'était pour promouvoir la parution de son nouvel album. Et un album qui est paru cette semaine, 12 chansons. Et son premier album complet depuis 16 ans. Et puis, ça lui fait participer là, à des collaborations avec Damien Marley et Stephen Marley. Et pour ce qui est du festival, ça c'est remis, mais l'album, lui, est bel et bien paru. Il y a des singles qui sont déjà sortis comme Prayers Up, Behave Yourself et Highway Robbers. Et on va écouter quelques chansons de ce nouvel album. Et on retourne en musique avec le DJ Masqué.

0: sur Basse Fréquence 4, premier extrait du tout nouvel album de Capleton, Heights of Fire. On a entendu Josh Shine His Light, Senseless Killing, New Age, et en compagnie de Issa, c'est Deep on Me Mind. On en écoute une dernière avant pause commerciale, c'est Capleton avec Damien et Stephen Marley, Babylon So Evil.
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On est de retour pour la deuxième heure de l'émission et on accueille nos invités de cette semaine. Il s'agit de Pierre FX du Yara Sound qui vient nous parler du spectacle d'Anakil qui est déjà mercredi prochain au Club Soda et il nous fera un bon set vinyle. Et il y a aussi Slim Samba qui vient nous parler de la proposition reggae de la 40e édition du Festival Nuit d'Afrique. D'ailleurs, on commence par une chanson de Tekinja Fakoly, son grand succès « Plus rien ne m'étonne » sur Basse Fréquence.

C'était Kinja en compagnie de U-Roy, la chanson Justice. Et avant son grand succès, plus rien ne m'étonne. On continue comme ça avec les artistes invités à la 40e édition du festival Nuit d'Afrique. Il s'agit de Admiral T et sa chanson Reggae Story.

0: Donc, deux chansons de Admiral T et deux chansons de Tikinja Fakoly, deux des vedettes qu'on retrouve dans la programmation du Festival Nuit d'Afrique de cet été. Ça commence dès la semaine prochaine et on va s'en parler avec notre invité, Slim Samba.
1: Salut!
0: Ça va, Sébastien?
1: chroniqueur estival.
0: Oui,
1: et... Ça fait plaisir d'être là, les gars.
0: Collaborateur fidèle.
1: Ben oui, de retour.
0: Ben oui, donc, comme on peut supposer, t'es vraiment très occupé cet été.
1: Quand même, ben j'ai un mois de juillet très occupé, le mois d'août, je prends ça un peu plus relax. Je fais toujours, c'est mon mois, je pars en Acadie.
0: Ah oui, c'est vrai ça.
1: Ouais. Mais j'ai un mois de juillet assez excitant, en fait. Il y a beaucoup de choses qui se passent et c'est pour ça que je suis ici, pour vous en parler.
0: Mm-hmm. Commençons par parler justement du Festival Nuit d'Afrique. Grosse édition, 40e.
1: Encore une fois, ben c'est vraiment de plus en plus. En fait, les Nuits d'Afrique nous impressionnent à chaque fois, vu qu'on est des fans de reggae, de musique... diverses. Donc, il y a une belle programmation. Retour de Tikinja Fakoly, c'est peut-être sa troisième année consécutive, je me trompe pas. Mm-hmm. L'an dernier, il nous avait offert, c'était pour les Franco, son spectacle un peu plus acoustique avec des instruments mandingues.
0: Ouais.
1: On va voir cette année, peut-être qu'il va être de retour avec son groupe reggae vraiment efficace qu'on aime voir et entendre. Donc ça, c'est le 19 juillet. Ensuite, Admiral T, quelle puissance vocale, lui... C'est pas un débutant, comme on dirait dans le domaine. Il est pas syndiqué. Il y a un gros spectacle. La dernière fois que Admiral T est venu, c'était lors d'Haïti en folie. Alors, direct du Parc La Fontaine, puis je vivais un rêve. Voir Admiral T au cœur du Parc La Fontaine.
0: Donc, ça, c'est du raga-guada.
1: Raga-guada, dancehall, mais il est d'une efficacité. Je me rappelle, les premières fois que j'écoutais Admiral T, on a le même âge, donc début des années 2000, il commençait déjà à cogner fort. Jamais arrêté, c'est une puissance garantie. Donc ça va être un bon concert le 15 juillet. Il y a plein de choses, en fait, qui sortent un peu du reggae. Tout de même, il y a un bon projet que j'aime, électro-sabar sénégalais. C'est Gis Gis Boubès. Ça se trouve à être le 10 juillet aussi. Et il y a notre King Shadrock à nous, donc chanteur donc de Montréal qui roule sa bosse depuis longtemps. Il sera avec Jab Jab, c'est le 16 juillet, donc ça va être très apprécié. Il y a une superbe programmation, donc il y a plein d'autres choses. Je vous ai pas tout dit, mais allez voir. Donc après le festival de jazz, il faut continuer.
0: Pierre aussi.
1: Ben oui, c'est ça, Pierre, parce que Yara donc vont être pas en tête d'affiche, mais il y a une belle soirée. Je vous passe le micro.
2: Salut à tous, salut à toutes.
0: Ben oui, bienvenue encore une fois au studio, Pierre.
2: Yes, merci, toujours un plaisir.
0: Ben oui, donc on dirait que Yara Sand se diversifie un peu, là, outre le reggae.
2: Oui, exactement. On connaît plus Yara Sand sur le côté sound system, le côté reggae, le côté dub. Mais cet été, on lance, dans le cadre de Nuit d'Afrique, donc des 40e, une nouvelle soirée, un nouvel événement qui s'intitule Blast from the Past. Donc on prend tous les mêmes codes que vous êtes peut-être habitués à voir, donc le sound system, tous les effets et la façon de jouer un peu sound system, mais on va y jouer plus de la musique qui viennent un peu de partout, donc la musique africaine, la musique indienne, la musique latine, peut-être un petit peu de reggae, mais ce sera une démarche, une recherche de reggae qui viendrait comme pas de Jamaïque ou pas d'Angleterre, donc du reggae un peu plus qu'on n'a pas forcément l'habitude d'entendre traditionnellement. Donc voilà, et puis c'est ça que je vais d'ailleurs vous jouer tout de suite, du reggae, étant donné que c'est une émission de reggae, j'ai décidé de ne pas changer la règle et de vous sélectionner aujourd'hui, donc pas spécialement ce qu'on va jouer pendant la soirée, mais voilà, du reggae d'un petit peu partout, et on va commencer par du reggae du Nigeria.

0: Un bon set de notre ami Pierre FX, qui est un de nos deux invités ce soir, qui est très occupé cet été, dont on vient tout juste de parler de sa participation au Festival Nuit d'Afrique. Quel soir encore, Pierre?
1: Donc, c'est le samedi prochain, donc le 11 juillet. Okay. Au ministère.
0: Ouais. Mais d'ici là, on a une belle surprise. Il y a le groupe français d'Anakil qui nous rend visite mercredi.
1: Ouais, exactement.
0: Au Club Soda.
1: Donc, on remercie Singular de les inviter encore une fois au Québec. Je pense que c'est la deuxième fois. Ils joueront également le lendemain au FEQ, au Festival d'été de Québec. Ah oui. Et donc, je vais faire assurer la première partie. Je suis très heureux de faire cette première partie car c'est un groupe que je connais depuis vraiment ses tout débuts. Ils viennent de la même ville que moi en France. Et le chanteur et les membres du groupe étaient comme mon surveillant au lycée. Donc, je les ai vus des dizaines de fois dans la petite salle de la ville, du village. Donc,
0: on parle de quelle ville?
1: C'est près de. Ça s'appelle L'Étang-la-Ville et Saint-Nom-la-Bretèche, en région parisienne. Ouais, peut-être vous connaissez pas, mais.
0: OK. Donc, j'imagine que le reggae il est très populaire maintenant.
1: Mais oui, non, c'est on est en tout cas deux à venir de exactement ces villes-là et d'avoir continué sur la voie du reggae.
0: Intéressant. Donc. Et à Québec, c'est un show dehors ou à l'intérieur?
1: Je crois que c'est en extérieur, mais on me confirme, okay. C'est en extérieur.
0: Ah, ben c'est une belle petite visite pour eux au Québec cet été. Ouais. Qui viennent pas si souvent quand même.
1: Non, c'est ça. Je crois que c'était il y a 3-4 ans. Ouais. La dernière fois, ça fait un moment, donc on est très content de les revoir. C'est pas souvent qu'il y a du reggae francophone à Montréal, donc voilà, on remercie Singular. Et j'en profite pour vous annoncer que j'ai invité notre grand ami Slim Samba qui participe à cette émission pour MC et donc animer cette première partie avec moi.
0: Il est vraiment partout.
1: Il est partout cet été.
0: Oui. La preuve, c'est
2: Monsieur incrusté.
0: Oui. Un autre bon exemple, c'est qu'on va te retrouver comme maître de cérémonie du Festival Rise.
2: Ben oui, c'est ça, ça commence là. Ben, j'avais le goût de participer. Dans laquelle c'est toujours un groupe que j'ai... Ben, je vais revenir sur le Rise, dans laquelle j'ai toujours aimé. On les a vus au Franco. On les avait vus en salle également. Ils viennent de sortir un nouvel album. Puis, ben moi et Pierre, on s'est parlé. Puis finalement, ben j'ai eu une invitation officielle. Et je serai là donc le 8. Et ensuite, le Rise. Ouais, parlons du Rise Festival qui commence. En fait, c'est dans le cadre du TOTC, Taste of the Caribbean. Ils reviennent avec une formule différente cette année. Mm-hmm. C'est donc du 9 au 12 juillet, si ma mémoire est bonne. Et nous, ce qu'on va faire, en fait, le Solid Ground, on y sera le 11 juillet avec notre programme Solid Ground All-Star, avec notre artiste préféré là, du Burkina Faso, Kabé Konaté, et Aldo Gizmo aussi, Feisty et Mikey Dangerous, et de la Jamaïque, c'est Dwayne Stevenson qui va fermer la soirée avec un autre groupe, donc deux bands. Uprising sera là pour Dwayne Stevenson. Donc ça va être chaud, mais il y a quatre soirs. Toi, t'as tous les soirs. Moi, je t'en charge de la soirée reggae, de la soirée soca à l'animation.
0: OK, donc samedi le 11.
2: Ouais, exact. Samedi le 11, on sera là. Grosse soirée. Allez acheter vos billets. Ça risque d'être... C'est pas gratuit, ça, faut le dire. C'est-à-dire que normalement, le TOTC, le Goût des Caraïbes, c'est gratuit. Sauf qu'il y a un site dédié au Festival Rise. Et il faut acheter des billets. Donc c'est disponible sur les plateformes. Là, mais c'est important de dire aux gens... Pour qu'il n'y ait pas de surprise une fois rendu sur le site. Hein, comment ça, c'est pas gratuit? Puis je pense que c'est même 25$ là, ou 30$ pour accéder au band. Ça fait que je serai à l'animation. En fait, j'ai trois chapeaux ce soir-là: animation, percussionniste et chanteur. Ça va barber.
0: Ben oui. Et t'as mentionné Marky Lyrical qui en fait partie. On en parlait hors micro tantôt. Marky Lyrical commence à faire des grosses.
2: Oui, Marky, gros un bel été. Il fait partie de notre crew du Solid Ground All Star au Québec. On est son backing band officiel. Il y a eu un bel. Un beau printemps avec Blackboard Jungle de la France. C'est un centre assez efficace là-bas. Là, il va faire une date annoncée pour le Rototom. Fait qu'on le félicite. Wow. Grosse date au Dub Academy pour y avoir assisté à cette soirée. C'est majestueux. Mm-hmm. Donc, félicitations. Sûrement un des rares Canadiens qui participe au magnifique Rototom en Espagne. C'est à la fin août, mais on reviendra. Mais je vais dire qu'ils viennent faire un petit tour ici.
0: Oui, ben oui, ça fait quelques mois qu'on n'a pas vu. Ouais. Oui, ben là, on va revenir à Danakil, oui, puisque ils sont ici pour faire la promotion de leur nouvel album.
2: Ouais, t'es très bon.
0: Oui, qui est très bon, qu'on a reçu là, il y a à peine une semaine. L'album s'appelle « Demain peut-être ». Et ben, on va tout de suite aller écouter la chanson de titre.
2: Yep.

C'est Dana Kill avec leur chanson Marley. Et avant ça, on a entendu une toute nouvelle chanson, demain peut-être, chanson-titre de leur tout nouvel album. Je vous rappelle qu'ils seront en visite à Montréal mercredi prochain, Club Soda, avec Pierre FX en première partie. Et d'ailleurs, on retourne aux tables tournantes et 7 vinyles, part 2, avec Pierre FX.

0: Ah ben.
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0: 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Le temps file avec ce... cet excellent deuxième segment de notre ami Pierre FX. Et on va tout de suite aller au calendrier des événements, puisque ben, puisqu'on en parle depuis le début de l'émission, il y a vraiment beaucoup d'événements dans les concentrés dans les prochaines 4-5 semaines. Donc, en commençant par mercredi prochain, donc on vous rappelle la venue à Montréal de Danakil avec ce nouvel album. Et ils seront en concert donc le 8 juillet au Club Soda. Avec notre ami Pierre FX en première partie. Et il y a aussi Slim Samba qui sera là comme.
2: Oui, je vais animer tout ça. Je vais présenter le groupe, en fait. Ils m'ont donné cet honneur. Bravo. Je vais animer avec Pierre, mais je pense que ça va être le fun, puisqu'on va, mettre de l'ambiance. On va réchauffer la foule.
0: Ben oui.
2: Puis, je voulais rajouter une autre date, hein, parce que j'aime ça rajouter des toutes les dates. Parce que on a une belle invitation, Solid Ground All-Star. On s'en va présenter. En fait, c'est que moi et Feisty, on a un nouveau projet. On commence à accumuler les chansons, puis on s'en va à Sherbrooke le 23 juillet au Rythme d'Afrique de Sherbrooke. Donc, le festival nous accueille à la Boîte Noire. Donc, on y sera en concert avec Aldo Gizmo, moi et Feisty. Donc, 23 juillet pour les gens de la région en Estrie, quoi, dans le canton de l'Est.
0: OK. Et je pense que tu l'as mentionné tantôt, Netto Youth, Festival d'été de
2: Québec.
0: C'est
2: vrai, oui, Netto.
0: Est-ce que tu es là-dessus aussi?
2: Oui, je suis là-dessus aussi, percussionniste.
0: Ça, c'est vendredi le 10 juillet.
2: Oui, ça va être le fun. On fait une première partie. Sean Paul a annulé, donc là, c'est rendu un rappeur du BC, pardon, son nom m'échappe. Mais Netto Youth, sur la grande scène, c'est une super belle vitrine. Proto J était l'an dernier avec Yardcore. Énorme scène, ça va être magnifique. Pour Netto, là, c'est chapeau, vraiment, là, parce qu'il retourne dans sa ville natale présenter son nouveau projet, son nouvel album. Puis il travaille sur des nouvelles chansons que j'ai entendues. On en joue quelques-unes, c'est une tuerie. Donc, chapeau Netto, on y sera le 11 à Québec.
0: Nice. Ensuite, le 11 juillet, il y a un événement de Back to the Roots avec le Fox High Sound System. C'est au parc Frédéric Bach. Et c'est est-ce que je l'ai dit, le 11 juillet, oui. Et c'est gratuit. Il y aura là-dessus le Fox High Sound System, le Canicule Tropical, le Bric-à-Brac Sound System, Sawaya Sound et Karmawin. Et on retrouve la programmation sur backtotheroots.ca.
2: Un cool endroit, ça je voulais dire.
0: Oui, ouais,
2: C'est parfait pour faire un sound system, donc aller faire un tour, ça va être le fun. Ouais.
0: Excellent. Ensuite, le Rise Montréal, ben on en a parlé pas mal tantôt en long et en large avec Sébastien. La soirée qui nous intéresse particulièrement, évidemment, c'est avec Dwayne Stevenson samedi
2: le 11 juillet.
0: C'est ça.
2: Et le lendemain, il y a quand même Allison Hines qui débarque en soca.
0: Ah ben oui, ça c'est le fun aussi.
2: Yeah.
0: Mais pour revenir à la soirée Rise Reggae Montréal, c'est donc 30 et 40 $ d'admission. Avec Dwayne Stevenson, il y aura aussi Energy Squad et quelques autres DJ, le Solid Ground All-Star avec Mikey Dangerous, Feisty, Aldo, Kabe Konaté, c'est au Vieux-Port de Montréal.
2: Yeah.
0: Ensuite, le 25 juillet, on a Ready for Love Festival, c'est Turbulence qui sera de passage à Montréal. Une production de Miss Diva et c'est au 5311 boulevard de Maisonneuve. C'est la Caribbean Food Factory.
2: Non, en fait, non, c'est ça. Ça a été, excuse-moi.
0: Ça a changé.
2: Ça a été déplacé à Châteauguay. Ouais. J'en parle parce qu'elle vient de m'appeler. Donc, Miss Diva, c'est à la Maison des Jeunes de Châteauguay.
0: D'accord.
2: Et ça va être intéressant. C'est une grande salle. Puis, on peut dire aux gens qui n'ont pas l'habitude d'aller dans des soirées dans l'ouest de l'île, d'y aller. Ça va leur faire du bien. C'est souvent, tu sais, la communauté jamaïcaine organise des choses dans l'Ouest. Ils viennent dans nos soirées ici. Donc, c'est important. Allez faire un tour. Turbulence, Miss Diva, donc, qui travaille fort de ce côté-là. Donc, ça risque d'être un bon show. Puis, il y a plein d'autres artistes aussi.
0: OK. Et cette journée-là, toute la journée, c'est aussi le Jamaica Day. Donc, samedi le 25 juillet, à compter de midi, au parc Martin Luther King, il y aura toutes sortes de grosses célébrations, toutes sortes de spectacles. Et en grande vedette, Leroy Sibless, qui sera à Montréal pour ça. Et donc, ça commence autour de midi. Et d'habitude, ça va jusqu'à quoi, 22h, quelque chose comme ça. Et finalement, du 7 au 9 août, on aura le retour du Châteauguay Jerk Food Festival avec les grands invités cette année, Marsha Griffith et Terry Gadraj. Les billets sont déjà en vente. Et ça se passe au 75 Maple Boulevard. C'est à Châteauguay. Et on aura la chance d'en reparler. Donc, pour terminer l'émission de ce soir, on retourne en musique avec Pierre FX. Les gars, merci de votre visite. Et merci et félicitations, puis bonne chance à tous dans tous vos spectacles, tous vos événements de l'été.
2: Ouais, passez un bel été. Merci de l'invitation. Puis on y sera donc ce mercredi. Moi et Pierre sur la scène du Club Soda.

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0: bonsoir tout le monde. Il est vraiment, bon, c'est 18h et quelques, un petit peu de poussière,
1: un
0: comme tu dirais.
1: Un peu de poussière estivale.
0: C'est ça, ben oui.
1: C'est ça qui arrive.
0: Hein. Ben oui. Mais on va quand même laisser les fenêtres ouvertes, ça fait rien.
1: Oui, j'aime hein? ça. Surtout bon. Que j'ai pas la clim chez nous.
0: Ah ben, c'est ça qui arrive. Alors oui, bon dimanche soir tout le monde. 18h et pas grand-chose. C'est notre rendez-vous hebdomadaire du genre de marge. Alors, ben bienvenue parmi nous. Au micro ce soir, en direct des studios de CSM, moi-même, Maxime Saint-Laurent, en compagnie de...
1: Alexandre Demers.
0: Comment ça va, Alex?
1: Ça va bien.
0: Oui.
1: C'est la zone des festivals bat son plein.
0: Oui.
1: Et on en profite à fond. Et j'ai passé une bonne semaine de festival de jazz.
0: Oui, t'as fait un spectacle coup de cœur?
1: Ben écoute, j'ai beaucoup aimé Domi and Jelly Beck, mais oui. J'ai eu la chance d'aller voir Father John Misty aussi,
0: oui.
1: Qui livre la marchandise. À chaque fois que je le vois, il livre la marchandise.
0: Ah, c'est pas ta première fois en plus.
1: Non, ça, je suis déjà rodé.
0: C'est ça.
1: Mais ça, c'est le fun aussi quand un artiste que t'as déjà vu continue de te surprendre.
0: Ben oui.
1: Ça, c'est quand même. C'est pas tout le monde qui fait ça. Là.
0: Parce qu'il t'a surpris.
1: Oui. Ben, autant le. Parce qu'il y avait un gros band avec sac cuivre et tout le kit, plus il se donne corps et âme. Et,
0: oui.
1: C'est. Quelle livraison.
0: Dirais-tu que c'est un showman? Une bête de scène?
1: Oui, mais oui. Pas dans le sens comme. Ben, je l'ai déjà vu. La dernière fois que je l'ai vu, il était beaucoup plus dramatique. C'est-à-dire qu'il pitchait le pied de micro, puis il se pitchait au sol, tout le kit. Là, il était plus posé, mais tout aussi dans l'émotion. Là, quand
0: OK.
1: Même.
0: Ouais. Parfait.
1: Ouais. Toi, t'as-tu vu des shows cette semaine?
0: Oui, j'en ai profité moi aussi quand même. Je te dirais. Bon, là, c'est un peu classique là, d'y aller avec le coup de cœur en gin de poitrine. Là.
1: Oui, mais ça, c'est la semaine passée.
0: Oui, ben, je parle du festival en général.
1: Oui,
0: là.
1: Oui.
0: Mais oui, t'as raison, c'était la semaine passée. Là. Mais oui, pour le festival en général, il y a quand même, mais évidemment, là, c'est ça, c'est un classique, mais je vais en nommer quand même Angine de poitrine, qui est un gros show, ça, c'est certain.
1: Ouais. J'étais là, mais je peux pas dire que j'ai vu le show.
0: Oui,
1: c'est ça. J'étais physiquement présent.
0: Oui.
1: Mais c'était dur de voir quoi que ce soit.
0: Il y avait du monde.
1: Ouais,
0: mais sinon, c'est ça pour autre coup de cœur un peu plus original, où il y avait pas 100 000 personnes, justement.
1: Ouais.
0: J'ai beaucoup aimé le spectacle d'Anastasia.
1: Oui.
0: Malheureusement,
1: coupé court.
0: La demi-heure de pluie qu'il y a eu dans toute la semaine, là,
1: ouais.
0: C'était pendant ce temps-là.
1: Puis c'était pas une molle.
0: Non,
1: c'était
0: ça.
1: C'était pas pire.
0: Ce n'était pas pire, effectivement. On s'est fait poivrer pour la peine.
1: Ben, comme du
0: monde. Ah, oui. Donc, c'est ça un point tel où le spectacle a commencé sous la pluie. Ça s'est dégagé. Puis plus tard, les gens avaient peur parce que le ciel s'est noirci, quelque chose de rare.
1: Oui.
0: Puis c'est ça.
1: Tonnerre.
0: Elle a pas eu

0: occasion de finir son spectacle. Elle a dû couper pour des raisons de sécurité, justement, un 10 minutes. Là, c'est pas si pire que ça, mais 10 minutes avant l'heure de fin qui était prévue. Donc, classe de maître avec Victor Wooten, ça, je vais t'avouer que c'est un moment qui était assez spécial. Je suis très content là, que le festival de jazz fasse ça maintenant, des discussions, des classes de maître comme ça avec des artistes importants. Une belle tradition, je l'espère, qui est en train de s'installer tranquillement au festival. C'est la deuxième année, si je ne me trompe pas, qu'ils font
1: peut-être
0: ça.
1: Peut-être même un peu plus, mais oui, c'est relativement récent.
0: C'est assez récent, c'est ça. Et puis, j'espère fortement que ça demeure parce que ça ajoute beaucoup, je trouve, au festival.
1: Oui, on peut tous devenir des maîtres.
0: C'est ça.
1: Par le fait même.
0: Parce que c'est une classe 2.
1: C'est ça, ouais. Exact.
0: Alors, c'était ça, nos belles semaines. Sinon, c'est ça, on a quand même des affaires à présenter là, parce qu'on va se promener sur les palmarès ce soir avec le palmarès francophone d'entrée de jeu. Donc, on commence tout de suite avec nos nouveautés de la semaine. Alex, qu'est-ce qu'on a de nouveau cette semaine?
1: Écoute, de bien belles choses, à commencer par un peu de Bleu Reine. C'est un single alternatif grunge synth-pop, l'artiste parisienne justement Bleu Reine qui est en vue de son prochain et deuxième album qui va s'en venir en janvier. Fait qu'on est vraiment d'avance là en termes de climat. En tout cas, je suis pas encore en janvier du tout là.
0: Non, moi non plus.
1: Mais toujours est-il que oui, voilà, Cavalier Seul, c'est ce qui va donner le coup d'envoi de l'émission. Autrement, on a une nouveauté de Big Dog avec Bombe, c'est un troisième simple, c'est le groupe Bombe justement, sorti juste à temps pour la Saint-Jean.
0: Ah,
1: fait que,
0: pile à temps.
1: C'est ça, fait que le fleur de lysée sur le chest, hein, comme on dit. Puis c'est une pièce qui est ludique, rock, très montréalaise, fait que on va se situer, on va se fermer les yeux, puis on va être là. Sur les plaines.
0: C'est plein.
1: En fait, plus vu que c'est montréalais, plus au parc La Fontaine. Là.
0: Ouais.
1: Mais oui.
0: C'est ça long.
1: Vous voyez le portrait. Là.
0: C'est ça, exactement. Bon, sur ce, on commence ça, tout le monde. Je vous souhaite un excellent char de marche à tous et à toutes.
1: Ben oui, moi aussi.

0: Hey, je dirais que c'est parti.
1: Ben certainement, c'est plus que parti. On est déjà en mode festif. On vient d'entendre plusieurs affaires, notamment Big Dog avec Bombe.
0: Ouais, absolument.
1: On a écouté ça. On a écouté Bleu Rein qui a ouvert l'émission avec Cavalier Seul. Ouais, voilà. Et puis il reste une autre nouveauté qui s'en va ailleurs. On va écouter un peu de.
0: On va écouter un peu de swing. Ça va être.
1: Pas le genre musical.
0: Non, on pourrait par exemple.
1: On pourrait.
0: Mais
1: si on voulait.
0: Il faudrait qu'on déroge de notre concept du palmarès puis tout ça. Parce qu'il y a malheureusement pas vraiment de. Il manque de swing et de yé-yé sur le palmarès.
1: C'est vrai. Un segment yéyé de 45 minutes, hein, ça pourrait être popé. Hein.
0: En tout cas, on réfléchit à ça comme il faut. Bref, on lance l'idée parce que CISM est en ouverture. Là, on accepte des projets.
1: Oui.
0: Donc, si jamais vous avez une émission thématique yéyé, c'est bienvenu, j'imagine.
1: Si des nouveaux artistes veulent ramener le yéyé,
0: aussi,
1: ça, c'est une autre possibilité.
0: On est ouvert à ça également.
1: Ouais.
0: Donc, bref, c'est un gros pensez-y bien. Mais toujours est-il qu'on va écouter C'est ça, on n'écoutera pas de swing en tant que tel, mais plutôt l'artiste.
1: C'est ça.
0: Swing avec la chanson. Illy.
1: Ça veut dire I love you.
0: C'est ça.
1: C'est ça qui arrive. Hein.
0: Le langage des jeunes.
1: C'est ça, comme on dit.
0: C'est ça qu'ils font. Alors, c'est ça. Ça va être un petit estival.
1: Ah ouais, hein, ça va être ensoleillé.
0: Ça va être ensoleillé. C'est ça. C'est un premier extrait, oui, du prochain album de Swing. C'est ça, tu l'as mentionné. Ça parle donc d'amour, hein, et c'est ensoleillé. On l'a mentionné. Donc, ça parle également d'accomplissement et ça donne envie de danser doucement au soleil. C'est ça qu'on me dit ici. Là, ça doit être vrai.
1: Oui, puis doucement, parce que c'est ça qui arrive. Hein, faut s'hydrater l'été. Hein,
0: ben là, c'est chaud. Ça. Moi, je pense que cette semaine, c'est pas le temps de danser agressivement.
1: Non, c'est ça.
0: On va y aller. On va y aller dans la douceur. Donc, bref, c'est du hip-hop, ça. Alors, juste après, on va continuer dans l'hip-hop avec Sarah May et la chanson Ratata.
1: C'est exact.
0: Donc, voilà, on s'en va là-dedans. Et puis, on revient juste après avec La Guerre des Toules.
1: Absolument.

0: OK, on mène l'enquête.
1: Absolument. Avec une belle loupe et des. Un grand trench coat à la Colombo.
0: Ouais, gris de préférence.
1: Il était pas plus beige.
0: Ah, oh, je suis daltonien. Fait que. C'est vrai, c'est vrai. L'un ou l'autre, j'imagine. Ouais.
1: Plus beige. Si j'avais la bonne position. Hein?
0: Ouais. Couleur roche.
1: Ça dépend de la roche, évidemment.
0: C'est ça l'affaire, hein. Mais, pas plus avancé.
1: Parce que de la roche, il y a un large spectre de couleurs.
0: Ah, il y en a pour les fous et les fins.
1: Ouais, c'est ouais, ça ouais, qui arrive. Ouais.
0: Ah oui, alors on a écouté notre dernière nouveauté de la semaine, Illy, comme tu disais, ça c'est I Love You en langage de jeunes.
1: C'est ça, exactement.
0: Pour sauver Saint-Saëns et textos.
1: Oui, ou un peu de temps.
0: Un peu de temps surtout. C'est Swing qui nous balançait ça comme ça, et à l'instant on a écouté Ratata de Saramé, et là on passe à la guerre de Toon.
1: Oui, et j'y vais avec quelque chose que j'apprécie évidemment, une valeur sûre et aussi parallèlement ou accessoirement, quelqu'un que j'ai vu au show de Father John Misty. Fait que.
0: Arrête donc, toi.
1: Je te jure. Mais en fait, je l'ai pas vu durant le show, j'ai vu en quittant. Il était en avant de moi.
0: Voyons.
1: Puis j'osais avec quelqu'un. Puis j'ai fait comme, hey, c'est Thierry Larose.
0: Ah ben?
1: Fait que j'ai partagé mon statut de public.
0: Tu te tiens pas avec n'importe qui?
1: Non, c'est ça, exact.
0: Incroyable.
1: Fait que oui, Conversation en noir, c'est une nouveauté semi-récente là, qui est rentrée à l'émission. Et je vous la balance pour mon plaisir et le plaisir de tous. Et le fait qu'on a bandé sans s'être parlé autour de
0: ah oui,
1: ça.
0: Hein?
1: Ouais, voilà.
0: Ah, ben c'est une belle histoire de camaraderie, ça.
1: Oui, c'est plein de complicité.
0: Oui.
1: Ça qui arrive. Hein.
0: Très bien. Donc, ben parfait. Bon choix, Alex. Thierry Larose, effectivement, on se trompe jamais vraiment avec ça. Donc, on va aller écouter ça, Conversation dans le noir. Juste après, on va écouter un peu de Laura Lefèvre. Voilà, je reprends tout ça, ça vous fait rien. Laura Lefèvre, c'est ça que je voulais dire, avec la chanson La tête ailleurs.
1: Ben, c'est parce tu qu'il y a vois, plein de... Ça. Ben plein. Il y a une lettre par rapport dans le nom Lefèvre. Et un ça... B qui est un peu touriste, là.
0: Oui. Et ben c'est ça, me sens fargé dans le B, justement.
1: Je peux comprendre.
0: Ouais. Mais bon, alors voilà pour ça. Et ensuite, on va écouter Du avec la chanson Banksiana, juste avant de passer à ma réplique.
1: Ben ouais.

0: et oui, ça y va. On vient d'entendre une petite calotte de la bonne franquette. C'est moi qui ai commencé avec un peu de Thierry Larose. On écoutait autrement. Il y avait quoi là-dedans? Il y avait du Mantis.
1: Il y avait du Mantis. Il y avait du avec Banksiana.
0: Oui, c'est ça. C'est surtout ça, en fait.
1: Oui, il n'y a pas de Mantis.
0: Non,
1: mais
0: en fait, j'ai menti, puisque le Mantis, c'est après.
1: C'est ça. C'est Thierry Larose, Laura Lefebvre, du.
0: Voilà, merci. Merci pour le recap.
1: C'est ça. Ben, en fait, je comprends la petite confusion, Alex, parce que ben, Mantis, c'est ça, ça s'en vient.
0: C'est ça, vivais dans le futur.
1: Dans les prochaines secondes. Ben oui, c'est ça, c'est des choses qui arrivent, voyager dans le temps.
0: Puis je me dis, c'est mieux vivre dans le futur que vivre dans le passé.
1: Ah oui, absolument. Ouais. Fait que bref, personne t'en tient rigueur.
0: Je suis content.
1: Bon, alors ben là, attention, vous allez peut-être être surpris, on va écouter Mantis.
0: C'est ça, hein? Ouais. Pour pas déboussoler personne.
1: Non, c'est ça. Il y a une mise en garde quand même qui me semblait pertinente. Et bon, on va écouter la chanson qui s'appelle Le nom d'un chien. Et puis juste après, on va être rendu au top 5 avec Petit Béliveau, imaginez-vous donc. Mm-hmm. Avec Rien que de même que c'est.
0: Ça va rocker.
1: Ça va rocker, donc on s'en va écouter ça. Et puis on revient avec le top 4.
0: Absolument.

0: ça y va, ça y va. On a entendu ton choix de garde-tout, Maxime?
1: Oui, on a fait ça. C'était avec le nom d'un chien. Mm-hmm. Et à l'instant, on a écouté l'excellent Petit Béliveau avec Rien que de même que c'est.
0: C'est vrai, ça. Puis c'était Rien de même que c'était.
1: Oui.
0: Fait que,
1: et que ce sera.
0: Tout ça, c'est raccord au final.
1: Exact. Ben oui, quand même. C'est important d'être cohérent.
0: Ben, notre société gagne à ce qu'il y ait de la cohérence qui guide le tout, là, parce que sinon, on s'y perd. Hein.
1: Ben oui,
0: dans une époque aussi chaotique, là, on veut de la cohérence.
1: Ah, c'est bien dit, ça.
0: Ouais, ouais.
1: Ouais, on est vraiment sur la même longueur d'onde là-dessus. Donc, bref, ben, puisque tout va si bien et qu'on est dans la cohérence, je te propose, Alex, qu'on continue notre top 5 avec la quatrième place.
0: Oui, j'emboîte le pas et j'endosse.
1: Parfait, ça. Donc, en quatrième place cette semaine, on va aller écouter Rêve américain. Hein? Parlant de cohérence, justement. Ben, c'est ça. De Jonathan Personne. Et puis, ben, juste après, on va écouter Le Mentor. Et ça, c'est Fudge qui va nous chanter ça. Oui, oui, oui. Alors, voilà, on s'en va écouter ça. Puis, juste après, toujours sous le signe de la cohérence, on va écouter le top 2.
0: On est des gars de même, là.
1: Ben, j'ose croire que oui.
0: Ben, ouais.

0: Ben oui.
1: Certainement. On a monté le top 4. En mine de rien, on a fait ça, nous autres.
0: Ah oui, puis de belle façon à part ça. Avec, voyons. J'ai un trou de mémoire.
1: Pas Mantis.
0: Non, pas Mantis. Pas Mantis. Tu peux scaler ma feuille. Ah non, ben non, Rêve américain, voyons donc, en quatrième place avec j'entends personne, il est en troisième place.
1: Le mentor.
0: Le mentor de Fudge.
1: Voilà.
0: En plein ça, ben oui. Ben oui, ben oui. Alors, ben là, on est rendu au top 2. Et puis, en deuxième place, on retrouve, ben, Poule Party. Poule Party entre...
1: En mode...
0: Oui, excuse.
1: Ben, j'étais en mode estival, ben c'est oui. La thématique de l'émission.
0: Ben, tout à fait. Ouais. En mode estival, certain. Poule Party, donc, de Super Plage avec Virginie B. Et ensuite de ça, ben là, écoute, pour la, je sais plus combien de semaines de
1: au
0: suite.
1: Au moins 4.
0: Ah, facile.
1: Ben, c'est facile.
0: Vos demi-vies, là.
1: Oui, de Louane Larobina, qui pousse la note et qui fait ça de belle manière. Une pièce qui fait. Ben, qui était dans le thème estival et qui est juste plaisante à écouter.
0: Oui.
1: Et qui va conclure la première heure de l'émission. Attention, on se laisse là-dessus. Après ça, on passe à la réclame. Puis après ça, on passe dans la deuxième heure. Donc, côté album, on va écouter d'autres nouveautés, d'autres sélections personnelles, un autre top 5. Fait qu'on est à mi-chemin, la gang.

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0: Coucou! On est de retour au Show de Marge et on vient d'entendre une de nos trois nouveautés albums pour cette semaine, c'est-à-dire Knitting.
1: Oui, effectivement. Ben oui, c'est une formation de Montréal, donc bien de chez nous. Vous l'avez peut-être entendu, là, d'inspiration. C'est très Sonic Cute, The Breeders ou encore de Mama. Fait que peut-être que vous avez décodé ces influences-là dans leur son. Puis c'est un nouvel album qui s'appelle Souvenir, qui est paru via Mint Records. Puis, ils sont en mode lancement, fait que si ça vous intéresse, justement à Montréal, le 9 juillet, avec Fireball Kid ainsi que Frontline, ça se passe à la Sala Rosa. Fait que plus tôt que tard, n'est-ce pas?
0: Ben oui.
1: On entend tout ça, fait que si vous avez aimé, vous allez vous pitcher à la Sala Rosa puis aller écouter ça sur scène.
0: Certain.
1: Live.
0: Ben oui. Parfait, parfait.
1: Yes, yes, yes, on a entendu ça. Sinon, on a d'autres nouveautés parce que c'est de même que l'émission fonctionne, n'est-ce pas?
0: Ah oui, et ça depuis plusieurs années.
1: Ben oui, c'est ça. Ça date pas d'hier.
0: Non, non.
1: Fait que oui, un peu de Downtown Boys avec un nouveau projet qui s'appelle Public Luxury qui paraît via Sub Pop Records. Puis, ben oui, c'est ça. C'est Benoît Poirier qui nous a mis la puce à l'oreille ou encore la pièce à l'émission, si
0: bien
1: on
0: joué.
1: Veut. Et voilà, voilà. Fait que troisième album, c'est un groupe américain qui fait dans le punk rock après 9 ans d'attente quand même, qui se remanifeste. Donc, ils nous reviennent avec un son sludge ou encore hard avec un petit côté activiste omniprésent qui fait du bien. Fait qu'on aime bien ça. Fait qu'on va faire jouer un peu de Downtown Boys, que je répète, le projet Public Luxury, autrement un peu de Mary in the Junkyard.
0: Oui, exactement. Donc, Mary in the Junkyard, dis bien, avec l'album Role Model Hermit.
1: C'est comme pas une antithèse, un peu, genre... Ben, en même temps, tu peux admirer un ermite.
0: Oui, oui, ça se fait.
1: Clairement.
0: Ça, c'est déjà vu.
1: Ouais, ouais.
0: Ça, c'est déjà vu.
1: Chapeau.
0: Mais bon. Alors, oui, c'est ça, micro-album ici qui annonçait... non, c'est pas vrai. Il y avait déjà un micro-album qui était sorti, qui annonçait cette sortie quand même attendue. Alors, voici que l'album en question fait son apparition, qui vient de sortir... Donc, projet indie, grunge un peu, qui est magnifiquement féminin, c'est bien dit ça.
1: Ben oui.
0: C'est ça le projet de Mary in a Junkyard. Tu parlais tantôt d'un spectacle de Knitting. Eh bien, sachez que ce sera aussi un spectacle du côté de mon anglais est rouillé, on dirait, aujourd'hui.
1: You have to practice.
0: Mary, I have to practice. Donc, Mary in the Junkyard, dis-je bien, qui sera en spectacle au Café Campus le 14 septembre prochain. Donc, ça vous donne le temps quand même d'apprendre les paroles.
1: Oui, ou de vous préparer mentalement.
0: C'est ça, exactement. Ah, donc, ben, c'est ça, on s'en va écouter la chanson qui va s'appeler T'as-tu peu. excusez pour ça.
1: On t'écoute.
0: Blood. Donc, voilà, on va écouter la chanson Blood. Mais juste avant, on va écouter la chanson You're a Ghost. Mm. Donc, c'est très Halloween-esque comme segment.
1: Oui, mais on prend de l'avance.
0: Ben, on va être prêt. Alors, c'est parti avec nos nouveautés. On revient juste après avec la guerre de tout.

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1: Aïe, aïe, aïe, aïe.
2: Ça jiggy bien en masse, hein, oui, depuis oui, le début oui. de l'émission. Et là, on poursuit notre voyage dans le char de marge. On écoute une guerre de tunes, puis Maxime, tu nous parles ça, là.
1: Oui, absolument. Je vais récidiver, Alex, avec, avec l'excellent album de Kelsey Lou, que j'écoute pas si souvent, mais chaque fois que je le fais, c'est un moment précieux.
2: Dans le sens qu'il faut que tu trouves ton moment pour te mettre dans l'ambiance. Il faut que tu sois dans ta zone, puis après ça, quand t'es dedans, tu te laisses guider par l'album de Kelsey Lou.
1: J'aurais pas mieux dit moi-même.
2: Parfait. Je vois comment tu procèdes.
1: Donc voilà, c'est ce qui se passe. Et puis, mon choix s'est arrêté cette semaine sur la chanson Running to Pain. Et puis, voilà, tout est dit. C'est mon choix cette semaine, Kelsey Lou, Running to Pain.
2: Magnifique. Moi, de mon côté, on va voyager du côté de Copenhague, la formation post-punk grinçante Ice Age, qui s'est quand même réinventée pour sur cet album-là, justement,
1: oui,
2: fait qu'ils sont allés ailleurs. Puis en même temps, y a-tu quoi de plus punk que de faire « Hey, l'affaire que je faisais avant, là, que vous aimez, là? »
1: Fini. Terminé.
2: On va faire autre chose. Fait que oui, Ice Age avec l'album « For Love of Grace and Their Hereafter », c'est un nouveau projet-là qui, franchement, il s'en va vraiment ailleurs. C'est comme plus indie, il y a des tunes new wave un peu, c'est beaucoup plus upbeat aussi, on s'est oui. habitué au côté très froid, glacial et dur. Mais là on est ailleurs quand même, justement avec Ice Age, la pièce Solve for Every Sore, enfin, c'est ce qu'on va écouter. Autrement, on va se laisser guider par Truck Violence avec My Dog Would Fuck the Air, et autrement Ghost of Love de YHWH Nailgun.

0: c'est ça a du beat, ça.
1: Ben oui, mais quand tu fais une course,
0: ben c'est ça.
1: T'es contre le temps, t'es contre tes adversaires, fait que faut que ça soit rythmé. Là.
0: Oh oui, tu mets pas aquatique ambiance pour faire une course.
1: Non, exactement.
0: C'est ça.
1: Alors que s'il y a une course à avoir dans l'autre, ce que les consoles vont faire, c'est qu'ils accélèrent la trame. Pour,
0: ah oui, c'est ça.
1: Il y a une urgence. Là.
0: Je comprends.
1: Comme dans Mario, qu'il te reste
0: oui, oui.
1: 30 secondes ou une minute, là. La musique, ça va vite.
0: Faut arrêter de niaiser, c'est ça. Ah non, ça a beaucoup de bon sens, tout ça. Bref, parce qu'il y a beaucoup de bon sens aussi, mais c'est le beau segment qu'on vient d'écouter avec Kill Silou, Ice Age, Chuck Violence et YHWH Nailgun.
1: Oui, comme on dit.
0: Oui, et maintenant, ben, on est rendu au top 5.
1: Effectivement, et puis, ben, belle entrée de la part de Jump Source. On a une pièce qui s'appelle Shattered, qui est une collaboration avec Elina Delan ainsi que Ross Mean. Fait que, oui, une belle collaboration sur cet album-là qui s'appelle Fold. Autrement, on va être en quatrième position, un peu de Eka Vandal, qui va, là, ça va peut-être vous décoiffer, mais voilà, Eka Vandal, qui est une Britannique qui aime ça gueuler.
0: Ben,
1: ça. Looking for People to Unfollow, c'est son projet. On va écouter la pièce Came Here for the Loot, fait que ça, c'est en quatrième position. Autrement, il nous reste un peu plus localement de Emma Beko, qui, elle, va vous recoiffer.
0: Oui, exactement.
1: Après, vous allez décoiffer. Elle vous recoiffe.
0: Ben ouais, c'est une belle mise en pli.
1: C'est ça, quelque chose de chic, là, que,
0: ben ouais.
1: Luxuriant.
0: Ouais.
1: Fait que oui, voilà, Beyond the Finality qui est tiré de son album Cicada, troisième position, avant de vous dévoiler par la suite ce qui se passe au top 2.

0: Ah ben là.
1: C'est sûr que.
0: Hein, m'amener.
1: Comme bien des choses, ouais. L'émission tire à sa fin.
0: C'est bien vrai, ça.
1: Mais c'est pas parce que. T'sais, c'est un grand voyage, fait qu'il faut apprécier les souvenirs qu'on en garde. Et ouais. Malgré tout, on part la tête haute.
0: Philosophe, quand même.
1: Mais à mes heures. Ouais. Quand j'ai le temps.
0: Ben, c'est ça.
1: Fait qu'on a écouté une bonne couple d'affaires. On a écouté notre montée du top 5. Donc, on a écouté de Jump Source avec Elena Delan ainsi que Ross Mean. Autrement, un peu de Eka Vendel. Et à l'instant, c'était les Grooves de Emma Beko. Et là, on est au sommet. Attention. On va écouter quoi?
0: On va écouter La Sécurité.
1: Oui.
0: Oui, oui, oui. Avec la chanson Princesse. C'est sur l'album qui s'appelle Bingo. Et puis, c'est plein de bons mots-clés. Donc, voilà.
1: C'est, ouais, c'est hot. Ça se google bien, tous ensemble.
0: Oui, c'est ça.
1: Sécurité, bingo, princesse.
0: Vous l'essayerez. Ouais. Alors, voilà pour ça. Et ensuite de ça, attention, pour le sommet du palmarès, mm-hmm. album cette semaine, nul autre que Hush, avec la chanson Saturday. On va l'écouter ça, avec l'album Poor Dolly.
1: Effectivement. Ouais. Qui tire la révérence de l'émission et de nous tous, finalement. Absolument. Ben, nous tous.
0: Bon, façon de parler.
1: Oui. Maxime et moi, c'est vous ça. Pouvez poursuivre votre vie. Là,
0: c'est ça.
1: Fait que voilà, on se laisse là-dessus. Un beau petit blitz. Autrement, on se retrouve sur notre chaîne, même heure, même poste, oui. Pour une autre édition du Char de marge.
0: Sans faute.
1: Ciao, bye.
0: Bonne semaine.

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